0: 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Il est 3h. Benoît Rouchalot.
1: De nouvelles coupes annoncées hier dans les rédactions des journaux de Tamedia. Le groupe de presse zurichois va se séparer de 41 collaborateurs, dont 9 en Suisse romande, soit l'équivalent de 34 postes à temps plein. Les personnes concernées seront informées d'ici la fin octobre. Et Tamedia d'expliquer ces nouveaux licenciements par l'évolution des attentes des lecteurs, également par un marché publicitaire en forte baisse. À Genève, le procès de deux hommes accusés d'avoir tué une cycliste après un rodéo routier en 2023 s'est ouvert hier devant le tribunal correctionnel. Les deux chauffards, âgés aujourd'hui de 36 et 26 ans, ne se connaissaient pas à l'époque des faits. Ils étaient au volant de puissantes voitures de sport. À plus de 140 km/h, l'un d'eux a fauché la cycliste de 31 ans. Elle a été projetée à 48 mètres. Le ministère public a retenu la qualification de meurtre. Le réquisitoire et les plaidoiries sont prévus ce mardi après-midi. Le verdict est attendu vendredi. En France, journée test pour le mouvement lycéen et pour le gouvernement aussi. Des dizaines de milliers de lycéens s'apprêtent à manifester ce mardi dans tout le pays et le mouvement va s'étendre aux étudiants, aux parents d'élèves ainsi qu'aux syndicats enseignants qui appellent à faire grève. Une nouvelle mobilisation sous haute surveillance des autorités après les dégradations et les affrontements de ces derniers jours. Depuis le début du mouvement, 215 élèves ont été blessés. Hier à Lens, dans le nord du pays, un lycéen de 15 ans a eu la main arrachée par une grenade policière. L'IGPN, la police des polices, a ouvert 10 enquêtes depuis le début du mouvement. Donald Trump a donné son accord pour la mise à mort par peloton d'exécution de l'auteur d'une tuerie qui avait fait 13 morts sur une base militaire au Texas, c'était en 2009. L'individu avait ouvert le feu pour empêcher les soldats de participer à une guerre qu'il jugeait illégale en Afghanistan et en Irak. Il avait été condamné à mort par un tribunal militaire en 2013. La date et l'exécution et le lieu de l'exécution seront fixés ultérieurement. Une exécution qui sera la première menée par l'armée américaine depuis 1961. Au Canada, comme attendu, les indépendantistes du Parti québécois ont remporté hier les élections provinciales. Ils vont donc pouvoir former le prochain gouvernement de la province francophone du Canada, où ils promettent déjà d'organiser un nouveau référendum sur l'indépendance. Leur retour au pouvoir est un défi de taille pour le Premier ministre Mark Carney, alors qu'aucune issue au conflit commercial avec Washington ne se dessine, et qu'il est confronté aussi à d'autres velléités séparatistes, notamment dans la riche province pétrolière de l'Alberta. Le clin d'œil de l'équipe suisse de football féminin au football amateur. À l'occasion de leur entraînement hier, les joueuses sont entrées sur le terrain, non pas vêtues de leur tenue habituelle, mais du maillot de leur tout premier club. Selon l'ASF, l'initiative visait à témoigner l'attachement à leurs racines et à la formation des jeunes. Les Suisses vont tenter de se qualifier pour la Coupe du Monde. Elles disputeront le premier tour des barrages contre Israël vendredi et mardi prochain. Météo, la journée de ce mardi s'annonce encore bien ensoleillée, après dissipation toutefois des bandes brouillard le matin sur le plateau. L'après-midi, quelques cumulus également, mais essentiellement sur les reliefs. Au mercure en pleine, des minimales à 10 degrés et des maximales qui grimperont jusqu'à 21 degrés.
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1: Au Canada, la question de l'indépendance du Québec va rapidement se poser à nouveau après la victoire hier des indépendantistes du Parti québécois aux élections provinciales. Ils vont ainsi pouvoir former le prochain gouvernement de la province francophone et ils promettent déjà d'organiser un nouveau référendum sur l'indépendance en 2029. Pas une bonne nouvelle pour le premier ministre canadien Mark Carney qui est confronté à d'autres velléités séparatistes dans la riche province pétrolière de l'Alberta. S'il a lieu, ce référendum sera ainsi le troisième organisé au Québec après ceux de 1980 et 1995. Le dernier avait été perdu de peu par le camp du oui à l'indépendance. Après la polémique provoquée par la diffusion d'un spot à sa gloire financé par le gouvernement américain, Donald Trump annonce qu'il paiera lui-même les publicités de campagne. Le président républicain s'était fait accuser la semaine dernière par l'opposition de faire de la propagande illégale après la diffusion d'une publicité télévisée vantant son action financée par de l'argent public à quelques semaines seulement d'élections cruciales. Lui assure que ces publicités étaient une promotion positive de l'Amérique financée avec de l'argent américain. À l'avenir, il mettra donc l'argent de sa poche via sa structure de financement électoral. Le Conseil fédéral veut relever la TVA pour assurer le financement de la 13e rente AVS. Le gouvernement a défendu hier à Berne l'option de faire passer la taxe de 8,1 à 8,5%. Le peuple se prononcera le 29 novembre prochain en votation. Si la hausse de 0,4 point de la TVA est acceptée, elle sera effective dès janvier 2028 et à la clé, un apport de 1,5 milliard de francs par an. Elisabeth Baumschneider dit ne pas envisager une hausse de l'âge de la retraite en cas de refus. Les Houthis du Yémen disent avoir frappé l'aéroport international de Riyad, la capitale saoudienne, ainsi qu'une raffinerie du géant Aramco et plusieurs autres sites dans le sud du royaume. Des attaques menées avec des drones, des missiles balistiques et de croisières, selon leur porte-parole militaire. En réponse, la Turquie et le Pakistan, liés par un pacte de défense mutuelle avec l'Arabie Saoudite, ont envoyé hier des forces militaires dans le royaume, qui est la cible d'attaques régulières de la part des combattants Houthis du Yémen. Le secrétaire général des Nations Unies appelle à un cessez-le-feu permanent à Gaza entre Israël et le Hamas. Déclaration hier d'Antonio Guterres à l'avant-veille du troisième anniversaire de l'attaque du 7 octobre 2023. Il est temps de permettre une aide humanitaire à grande échelle et de respecter le droit international, a-t-il notamment exhorté dans un communiqué. Il dit aussi espérer qu'Israéliens et Palestiniens puissent vivre côte à côte dans la paix et la sécurité. Du football avec la suite de la Ligue des Nations. La France s'est imposée 4-1 hier soir à domicile face à la Belgique après avoir été menée à 1-0. Dans le même temps, l'Italie a dominé la Turquie 3-1 à Bologne, confirmant ainsi son redressement. Et puis l'affiche bien évidemment à suivre ce soir 20h45 entre la Suisse et la Macédoine du Nord. Le soleil devrait dominer les débats ce mardi, une fois dissipés les bancs de brouillard matinaux sur le plateau. L'après-midi, quelques cumulus qui devraient s'inviter sur les reliefs. Les températures en pleine oscilleront entre 10 et 21 degrés au meilleur de la journée.
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0: 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Il est 5h. Benoît Rouchalot.
1: En France, à la veille d'une grande journée de manifestation du mouvement lycéen, la mobilisation est restée forte hier avec près de 600 établissements fermés. Également plusieurs incidents, dont un jeune de 15 ans qui a eu la main arrachée par une grenade policière à Lens, dans le nord du pays. Depuis le début de la mobilisation, 215 élèves et 85 personnels éducatifs ont été blessés. Plusieurs syndicats et associations ont accusé le gouvernement de réprimer les mobilisations lycéennes avec une brutalité disproportionnée. La Ligue des droits de l'homme, elle, a dénoncé une dérive globale par rapport à l'état de droit. En écho, 10 enquêtes de la police des polices ont été lancées depuis le début de ce mouvement. Des manifestations lycéennes qui dégénèrent aussi en Belgique francophone. Troisième journée hier de mobilisation des élèves du secondaire pour protester contre les coupes budgétaires. Le mouvement s'est étendu à plusieurs grandes villes. À Liège, notamment, la situation a viré à l'émeute. On dénombre des dizaines d'arrestations et une vingtaine de policiers légèrement blessés. Les Américains vont pouvoir acheter du diesel détaxé. Donald Trump a signé un décret hier autorisant tout un chacun à se fournir en carburant exonéré de taxes, qui est normalement réservé aux machines agricoles ou aux véhicules non routiers. Une décision pas anodine politiquement, alors même que les prix à la pompe pèsent sur le porte-monnaie des ménages américains, mais aussi sur le Parti républicain à quelques semaines seulement des élections législatives de mi-mandat. Une nouvelle saignée pour les médias romands. Le groupe zurichois Tamedia va supprimer 34 postes à temps plein, dont 9 en Suisse romande, pour un total de 41 personnes concernées. Les employés licenciés seront informés d'ici la fin octobre. Tamedia justifie ces mesures par l'évolution des attentes des lecteurs, mais également l'utilisation des offres médiatiques et un marché publicitaire en forte baisse. Le groupe de presse édite, entre autres, 24 heures La Tribune de Genève, Bilan et Le Matin Dimanche. À Lausanne, la facture du stade de la Tulière augmente. La municipalité a demandé une rallonge de 9,2 millions pour boucler les comptes de la construction de l'enceinte qui avait été inaugurée en 2020. Une somme qui s'ajoute au crédit initial de plus de 76 millions. Des surcoûts expliqués par des risques liés au terrain ainsi que des modifications techniques. Mais la facture finale pour la ville devrait se limiter à 926 000 francs après un soutien de 5 millions de la part du canton et 3 millions disponibles sur un crédit d'ouvrage. C'est une pièce exceptionnelle et unique qui a été dérobée dans un musée d'art contemporain du centre de la France dans la nuit de dimanche à hier. La couverture du livre nommé L'Apocalypse a été volée. L'ouvrage est présenté comme le livre le plus lourd et le plus cher au monde aussi. Sa couverture en bronze, en or et en pierre précieuse pèse 150 kilos. Elle a été réalisée par Salvatore Dali. Une enquête a été ouverte. Météo, la journée de ce mardi s'annonce assez bien ensoleillée, après dissipation toutefois des quelques bancs de brouillard ce matin sur le plateau. L'après-midi, quelques cumulus également annoncés sur les reliefs essentiellement, au mercure en pleine des minimales à 10 degrés et des maximales qui grimperont jusqu'à 21 degrés.
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2: Bonjour à vous les leftos, bienvenue dans ce mardi 6 octobre. Nous vous avons préparé un joli bouquet de chansons pour bien commencer la journée avec RTS Option Musique.

Alicia Keys tout à l'heure, No One, et puis à l'instant Jean-Jacques Goldman, bien sûr, Au bout de mes rêves. Avec Blinded by the Sun, Argyle ouvre un nouveau chapitre musical. Ce nouveau single allie une production puissante et ample à des paroles profondément personnelles. Guitare lumineuse, refrain entraînant et la voix singulière et légèrement rauque d'Argyle se mêlent à une histoire de chagrin d'amour, de doute et de difficile prise de conscience qu'une rupture oblige parfois à affronter ses propres faiblesses. Argyle est en nouveauté sur RTS Option Musique.

On appelle ça une collision malheureuse. Blinded by the Sun, Argyle en nouveauté tout à l'heure sur RTS Option Musique. Et puis à l'instant, Gilbert Montagnier. On va s'aimer.

Un talent suisse tout à l'heure, celui d'Emilia Anastasia avec Take a Look, et puis à l'instant, l'élégant Alain Chamfort sur RTS Option Musique, avec une chanson notamment signée Serge Gainsbourg, Manureva.

Duo, la chanteuse suisse Marine qui chante désormais en français, ce qui lui vaut d'avoir un succès grandissant et on s'en réjouit. Et juste avant, Eagle Eye Cherry avec Falling in Love Again.

0: Ravage, en découverte sur RTS Option Musique. Ravage, c'est le nouveau projet d'Aurélie Saada, l'ex-Brigitte, duo qu'elle mène avec Gaspard Royan, leur chanson « Entre ton épaule et ton cœur ». Juste avant, un trio, Damiano David, Tyla et Nile Rodgers pour « Talk to me ».
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Joseph Kamel tout à l'heure. Et alors? Et puis à l'instant, Isée, je préfère faire la fête. Deux chansons récentes, 2022 pour Joseph Kamel et 2024 pour Isée.

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Le groupe U2, millésime 2000, et à l'instant Zebda avec cet énormissime succès de l'année 1998, Tomber la chemise. Avant les informations de 6h, Justine Indra nous proposera encore Missing Stranger. Excellente matinée, très bon début de journée avec RTS Option Musique, bien sûr.

0: 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Benoît Rouchalot.
1: De nouvelles coupes annoncées hier dans les rédactions des journaux de Ta Média. Le groupe de presse zurichois va se séparer de 41 collaborateurs, dont 9 en Suisse romande, soit l'équivalent de 34 postes à temps plein. Les personnes concernées seront informées d'ici la fin octobre. Et Ta Média d'expliquer ces nouveaux licenciements par l'évolution des attentes des lecteurs, également par un marché publicitaire en forte baisse. En France, journée test pour le mouvement lycéen et le gouvernement aussi. Des dizaines de milliers de lycéens s'apprêtent à manifester aujourd'hui dans tout le pays. Et le mouvement va s'étendre aux étudiants, aux parents d'élèves, ainsi qu'aux syndicats enseignants qui appellent à faire grève. Une nouvelle mobilisation sous haute surveillance des autorités après les dégradations et les affrontements de ces derniers jours. Depuis le début du mouvement, 215 élèves ont été blessés. Hier à Lens, dans le nord du pays, un lycéen de 15 ans a eu la main arrachée par une grenade policière. L'IGPN, la police des polices, a ouvert 10 enquêtes depuis le début de ce mouvement lycéen. Au Canada, les indépendantistes du Parti québécois ont remporté hier les élections provinciales. Ils vont donc pouvoir former le prochain gouvernement de la province francophone où ils promettent déjà d'organiser un nouveau référendum sur l'indépendance dès 2029. Un défi pour le Premier ministre canadien Mark Carney qui est en plein conflit commercial avec Washington. Il fait face aussi à d'autres velléités séparatistes dans l'Alberta, cette riche province pétrolière de l'ouest du Canada qui doit voter le 19 octobre pour décider d'organiser ou non un futur référendum. Référendum d'indépendance. La Turquie et le Pakistan vont déployer rapidement des troupes en Arabie Saoudite. Les trois pays réunis hier à Riyad ont décidé d'activer pour la première fois leur pacte de défense mutuelle signé en août. Une décision inédite qui intervient alors même que les Houthis du Yémen, soutenus par l'Iran, ont annoncé hier avoir frappé l'aéroport international de la capitale saoudienne, également une raffinerie ainsi que plusieurs sites dans le sud du royaume. Un nom et une adresse à retenir, Dominik Hartmann, un Schweizois de 35 ans du restaurant Magdalena à Rickenbach qui s'invite au sommet de la gastronomie suisse. Il a été sacré cuisinier de l'année 2027 par le guide gastronomique Go et Mio. Et surtout, pour la première fois, c'est un chef proposant une cuisine exclusivement végétarienne qui a été récompensée. Dans le dernier guide Go et Mio, 7 chefs se partagent la note maximale de 19 points, dont 2 romans, Franck Giovannini à Crissier et Philippe Chevrier à Satigny. En volleyball, les Suisses ont validé leur ticket pour le championnat du monde 2027 aux États-Unis et au Canada. L'équipe de Suisse s'est qualifiée grâce à son classement mondial et décroche ainsi le 14e et dernier billet disponible pour ce mondial qui réunira 32 équipes du 20 août au 5 septembre. Et une première historique puisqu'il s'agira de la première participation d'une sélection helvétique à des mondiaux, messieurs et dames confondus. En football, la Suisse vise le 4 sur 4 ce soir en Ligue des Nations. Après ses 3 succès consécutifs, la Nati affronte ce soir la Macédoine du Nord à Lucerne. Début de la rencontre à 20h45 à suivre sur RTS2. Et le soleil devrait dominer les débats aujourd'hui, une fois dissipés toutefois les bancs de brouillard matinaux sur le plateau. L'après-midi, seuls quelques cumulus devraient s'inviter sur les reliefs. Les températures en pleine oscilleront entre 10 et 21 degrés au meilleur de la journée.
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2: Cet indicatif me donne envie de bailler tous les matins. Allez, en solo, en duo ou en groupe, on chante sur RTS Option Musique. On chante pour vous rendre la vie plus douce. Très belle matinée.

C'est à Bruxelles que cette collaboration a pris forme. Après avoir repéré le Lausannois Haciel, Luigi Pekka l'a invité en décembre dernier à partager l'affiche d'une 50 session. Une amitié s'est nouée, puis une chanson triste. Haciel y retrouve un terrain familier, lui qui puise dans ses expériences personnelles et aime associer des textes mélancoliques à des productions plus entraînantes. Le titre figure sur quelques sons pour l'été, le nouvel EP de Luigi Pekka. Luigi Pekka et Haciel étaient en nouveauté à l'instant sur RTS Option Musique avec Chanson Triste. Juste avant, c'était le duo Ben Mazuet et Pomme pour J'attends.

Ah voilà, une chanson qui donne la pêche de bon matin. Get up, stand up, monsieur Bob Marley. Et juste avant, le duo Julien Clerc et Assia, quelques mots en ton nom.

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0: Juste quelqu'un de bien, cette jolie chanson d'Enzo Enzo, signée Kent, est sortie en 1994, tout à l'heure, à l'instant, Abba avec Dancing Queen. Il est l'heure de la quotidienne surprise, offerte par Philippe Robin.
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2: Pour tenter de vous surprendre aujourd'hui encore, voici un groupe suisse qui chante une chanson suisse. Voilà, jusque-là, tout est normal. Sauf que si je vous propose évidemment cette chanson dans Option Surprise, c'est qu'il y a quelque chose de tout à fait déroutant à un moment ou à un autre. La chanson, vous la connaissez, c'est même pas la peine que je vous donne le titre de la chanson, vous allez la reconnaître immédiatement. Par contre, je vais vous parler du groupe qui s'appelle Siga Volando. Siga Volando, c'est un groupe de musiciens suisses. Ils ont avec eux une chanteuse cubaine qui s'appelle Susana Horta. Et vous allez voir comment, tous ensemble, ils transforment une chanson suisse extrêmement connue d'un artiste suisse, comment ils la transforment, et tout d'un coup on se dit, mais cette chanson, si elle était née là-bas, si elle était née à Cuba,

On peut déjeuner en paix à La Havane, mais oui, aussi bien qu'à Lausanne, qu'à Zurich ou à Bâle. Ici, c'était Siga Volando. C'est un groupe suisse, donc, avec une chanteuse cubaine, Suzanne Horta. Et cela donne cette version très étonnante de Déjeuner en paix. Non seulement les paroles ne sont plus les mêmes, mais la musique a vraiment changé. Et on reconnaît la mélodie, hein, quand même, c'est vrai. Mais c'est probablement la première fois que vous entendiez cette chanson de Stéphane Echer dans cette version-là.

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Solo dans la fête, Maé en nouveauté tout à l'heure sur RTS Option Musique, et puis à l'instant, extrait du spectacle musical Le Soldat Rose, gardien de nuit, interprété par Francis Cabrel. Akash a commencé le piano à 5 ans. Aujourd'hui, l'artiste basé à Zurich développe une pop intimiste, nourrie de R&B. Dans ses premières chansons, comme Through the Eyes of a Kid, il évoque la nostalgie de l'enfance et la difficulté de grandir. Il a aussi publié en juillet 2024 un EP qu'il a enregistré avec Ellie, son amie. Akash nous propose un nouveau titre, Spit It Out. C'est en nouveauté sur RTS Option Musique.

0: C'est Véronique Sanson qui nous emmenait à Vancouver à l'instant, avant les informations de 7 heures. Pierre Demers en nouveauté avec une chanson qui s'appelle Opinel. Ce sera ensuite l'heure des informations. Et après les infos, c'est Cassien Bray pour vous accompagner jusqu'à 10 heures. Très bon mardi avec RTS Option Musique.
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2: Une journée test aujourd'hui en France pour la mobilisation lycéenne et étudiante. Benjamin Louis, les syndicats d'enseignants appellent à les rejoindre après le début de réponse du gouvernement sur les conditions d'enseignement.
3: Relancer le mouvement et l'élargir. L'Union syndicale lycéenne et l'Union étudiante donnent rendez-vous à 14h aujourd'hui, place de la République à Paris. Les syndicats enseignants de la FSU appellent à la grève. La CGT soutient aussi la mobilisation. Hier, les perturbations autour d'établissements scolaires ont reculé, selon le ministre de l'Éducation. Mais le climat reste extrêmement tendu après les dégradations et les affrontements. À Lens, dans le nord du pays, un lycéen de 15 ans a eu la main arrachée. La police des polices est chargée d'enquêter. La bataille est aussi politique. Le gouvernement accuse le parti de gauche radicale, la France Insoumise, d'instrumentaliser ce mouvement lycéen. 5 chantiers sont donc annoncés depuis dimanche soir par l'exécutif pour tenter de répondre à cette colère, notamment sur les remplacements d'enseignants, l'état des bâtiments et sur la plateforme très décriée de sélection et d'orientation Parcoursup. Les premières décisions sont attendues avant la fin octobre. Cet après-midi donc, grande mobilisation nationale, on verra si ce mouvement qui a surpris les observateurs se maintient et prend de l'ampleur. Benjamin Luis, RTS, Paris.
2: Des manifestations de lycéens aussi en Belgique depuis 3 jours pour protester contre les mesures d'économie annoncées en Belgique francophone. Hier, ces rassemblements ont donné lieu à des violences et des dégradations dans plusieurs villes. Des dizaines d'arrestations ont eu lieu et 18 policiers ont été légèrement blessés à Liège. Les rebelles yéménites Houthis affirment avoir visé l'aéroport de Riyad, une raffinerie Aramco et plusieurs sites en Arabie Saoudite. La Turquie et le Pakistan qui sont liés par un pacte de défense mutuelle avec le Royaume envoie donc des troupes en Arabie Saoudite. En voyage officiel de 3 jours en Inde depuis hier, Guy Parmelin veut peaufiner les détails de l'accord commercial signé avec New Delhi. Il est notamment question d'établir une voie de recours sûre en cas de litige entre une entreprise suisse ayant investi sur place et l'État indien. Ce sera l'un des sujets du face-à-face de 2 ministres de l'économie aujourd'hui dans la capitale indienne. L'acquisition d'un second système de défense antimissile ne pourra pas être menée à bien d'ici la fin de l'année, comme prévu initialement. Selon le département fédéral de la défense, cela aurait nécessité un examen en urgence de cette affaire par les deux chambres lors de la session d'hiver. Tamedia va supprimer l'équivalent de 34 postes à plein temps. Le groupe de presse éditeur notamment de 24 heures et de la Tribune de Genève l'a fait savoir hier. Cela concerne 41 personnes, dont 9 en Suisse romande. Catherine Cochard est journaliste, elle est représentante de la Société des collaborateurs de 24 heures et elle réagit à cette annonce.
4: La réaction, c'est forcément un coup très dur pour les équipes parce que cette annonce, elle intervient dans un climat général déjà morose à l'interne mais aussi à l'externe. Le marché de l'emploi dans la branche des médias, il est sinistré. Donc dans l'immédiat, nous, ce qui est prévu ici en Suisse romande, c'est qu'on va se rassembler, les membres des rédactions, les collaborateurs et collaboratrices. On se réunit ce mardi en Assemblée générale puis on va parler dans un premier temps de ces licenciements.
5: Et comment est-ce que Tamedia a justifié ces nouvelles coupes ?
4: Alors, il y a l'effondrement de la pub qui continue. Donc, c'est principalement ça qu'ils mettent en avant.
2: Catherine Cochard avec Katia Scher. Un ordinateur sur 4 en Suisse est accessible à distance sous Windows, ce qui permet aux pirates informatiques d'avoir accès à l'écran de connexion. C'est la conclusion d'une analyse réalisée par une entreprise autrichienne qui a comparé la Suisse à son pays voisin. Beaucoup d'attaques sont alors possibles avant même d'avoir exigé un mot de passe. Dominique Hartmann est cuisinier de l'année. Ce Suissois de 34 ans est sacré hier par le Gaudémio. C'est une première. Jamais un chef à la cuisine exclusivement végétarienne n'avait décroché cette distinction. Son restaurant, le Magdalena, obtient en passage 18 points sur 20, Valentin Jordil.
6: Le guide Gaudémio salue une cuisine savoureuse et pleine de surprises. Et pour Dominique Hartmann, la récompense est aussi celle de toute son équipe.
7: J'étais fou de joie. Je sautais de joie intérieurement. Et j'étais tout simplement heureux pour toute l'équipe.
6: Formé auprès de grands noms de la gastronomie suisse comme Andreas Caminada et Fabian Fuchs, le chef ouvre son restaurant en 2020 dans son village d'enfance à Rickenbach. Un an et demi plus tard, il fait un pari audacieux, retirer viande et poisson de la carte. Un choix qui pouvait surprendre dans le canton rural de Schwyz.
7: Au début, nous savions que nous étions peut-être un peu audacieux. Mais je pense qu'aujourd'hui, nous avons trouvé notre place et que les gens viennent de partout pour profiter de notre établissement.
6: et pas question pour lui d'imiter la viande avec des produits végétaux. Son ambition, c'est au contraire de montrer tout ce que le végétal a à offrir. Une créativité qui a toutefois un prix, compter 220 francs pour le menu surprise.
7: C'est peut-être un peu plus compliqué avec les légumes, car en hiver, il n'y en a pas beaucoup au marché. Il faut donc faire preuve d'un peu de créativité.
6: Une approche qui a déjà valu à Dominique Hartmann 2 étoiles Michelin.
2: Cette chef décroche 19 points dans ce Godemio 2027, dont le vaudois Franck Giovannini et le genevois Philippe Chevrier. Le valaisan Gilles Varonne est lui sacré révélation de l'année pour la Suisse romande avec 18 points. Le vol d'un objet d'art exceptionnel il y a 2 nuits dans un musée du centre de la France. C'est une couverture du livre de l'Apocalypse qui a été dérobée et pas n'importe laquelle, une couverture en bronze ornée d'or, de pierres précieuses et de coquillages. Elle pèse à elle seule 150 kilos et surtout elle est signée Salvatore Dali. Le vol a eu lieu dans un petit musée d'art contemporain privé. Un mardi au soleil, après dissipation des brumes matinales du plateau et avant l'arrivée de cumulus inoffensifs sur les crêtes cet après-midi, 22 degrés. Encore beau demain matin, puis le ciel va se couvrir. Première pluie dès midi à l'ouest, puis partout au fil des heures.
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0: après Louane, à quoi tu penses, c'était à l'instant. En nouveauté, Benson Bones avec The Time of My Life. Des nouvelles de la route.
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0: Sur l'axe de Lémont-Bienne, un bouchon est signalé entre Sons-Beau-Sud et Villars en direction de Bienne. Sur l'axe Genève-Aoste, il faut patienter 45 minutes au péage français du tunnel du Mont-Blanc. Pour tout complément d'information, le site rts.ch/trafic est à votre disposition.
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0: chaude voix dès le matin comme ça, ça fait plaisir. Celle de Barry White, You're the First, The Last, My Everything. À venir, le bar de l'hôtel de Raphaël, mais avant cela, on va parler région.
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0: À 7h18, dimanche dernier, s'est déroulée la 92e édition de la course Mora Fribourg. Il y avait plus de 13 000 personnes qui ont pris le départ pour 17,17 km. Alors pourquoi cette distance? Ben tout simplement parce que le 22 juin 1476, hein, ça date pas d'hier, la bataille de Mora oppose les confédérés suisses et leurs alliés à l'armée bourguignonne. Pour annoncer la victoire helvète, un messager aurait couru jusqu'à Fribourg, une branche de tilleul à la main. Ce dimanche, un coureur a voulu vivre pleinement cette légende. Il s'appelle Abraham Poincheval. Oui, ça ne s'invente pas. Il a relié Mora à Fribourg en portant une véritable armure de 34 kilos. Bon, en guise d'entraînement, il avait déjà parcouru cet été et avec le même équipement, les 250 kilomètres qui relient le Grütli à Fribourg. Cette fois-ci, je sais pas ce qu'il a avec Fribourg, mais il a envie d'arriver en armure à Fribourg. En fait, ce n'est pas la première fois que l'on voit ce genre d'arnachement sur la plus ancienne course sur route de Suisse. En 2018 déjà, deux Fribourgeois avaient parcouru les 17,17 km avec une armure de 40 kg sur le dos. Ils avaient mis 3 heures pour boucler le parcours. Abraham Poincheval, lui, l'a fait au chronométrage officiel en 4 heures 48 minutes. Loin derrière le premier, dimanche dernier, c'était un Kenyan, Brian Kimchumba, en 51 minutes 57 secondes. Et puis la première femme, c'est une Valaisanne, Oria Liassi, qui est arrivée en 58 minutes et 38 secondes. Bravo à eux.
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Raphaël avec le bar de l'hôtel, cette chanson qui a donné son titre aussi à une émission sur RTS Option Musique tous les jours du lundi au vendredi à partir de 20h et animée et proposée par Pascal Chouvet avec une programmation très bar d'hôtel justement, voilà. Une nouveauté ce matin, c'est Yoa avec la française Marine, Princesse K.O. tout de suite.

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sont compris entre Aubonne et Morges-Ouest en direction de Lausanne. Sur l'axe de Lémont-Bienne, un bouchon est toujours signalé. Entre Sonsbeau-Sud et Villars, c'est en direction de Bienne. Il est 7h32. Oui, tout va bien. Un coup d'œil sur la météo de ce mardi 6 octobre, ce sera en général assez ensoleillé. Il y a des bandes brouillard quand même encore ce matin sur le plateau par endroits. Cet après-midi, des cumulus peuvent se former sur le relief. De nombreux passages nuageux sont attendus sur l'est du plateau romand ainsi qu'en Haut-Valais. Les températures maximales attendues en plaine aujourd'hui, elles tourneront aux alentours des 22 degrés Celsius.

George Ezra à l'instant avec cette chanson Budapest qu'il a chantée avant d'aller à Budapest. Voilà. Elle est millionne, voilà, en 2024. La genevoise Ludiane Piwan sur RTS Option Musique dans Encore un matin. Et juste après, ce sera Culture P.

0: Million, Ludiane Pivoine sur Option Musique. MC Solar à venir avec Modernidad, mais pour l'instant il est 7h et bientôt 40 minutes, 6h39 et 45 secondes.
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0: Habituellement, on parle d'histoire de chansons, de comment sont nées les chansons, de petites histoires derrière les grandes chansons. Philippe Robin, bonjour.
2: Bonjour Cassien.
0: Aujourd'hui, on va élargir un petit peu le concept, hein, parce que les limites sont faites pour être franchies.
2: Absolument. Aujourd'hui, je vais vous proposer une chanson dans quelques instants qui va illustrer l'histoire que je vais vous raconter. C'est pas l'histoire de la chanson, effectivement. On va parler de Jean-Jacques Goldman.
0: Bah,
2: dans
0: qui
2: quelques
0: ça
2: jours. Oh, c'est un petit chanteur.
0: Ça fait longtemps qu'il a rien fait.
2: Dans quelques jours, le 11 octobre, ça sera l'anniversaire de Jean-Jacques Goldman. Le dimanche 11 octobre, il aura 75 ans, Jean-Jacques Goldman. Alors, j'ai eu envie aujourd'hui de vous raconter cette histoire, qui est une histoire vraie, qui s'est déroulée à Marseille, endroit où il habite, tous les mercredis. Jean-Jacques Goldman et sa femme avaient l'habitude d'aller dans un magasin à Marseille, magasin d'alimentation, pour y faire ses courses.
0: Normal.
2: Et, normal, parce que c'est un garçon.
0: Normal.
2: Voilà. Et il se trouve qu'il y avait une dame qui avait repéré que tous les mercredis, Jean-Jacques Goldman était là. Alors elle aussi, elle venait tous les mercredis faire ses courses, histoire de rencontrer Jean-Jacques Goldman. Cette dame avait une fille adolescente à l'époque qui rêvait de faire de la chanson. C'était vraiment, elle ne pensait qu'à ça, à devenir chanteuse. Et la maman donc raconte à sa fille, bah tu sais, tous les mercredis je croise Jean-Jacques Goldman. Et l'adolescente dit, bah écoute, je vais écrire une lettre. Et si tu veux bien, tu vas lui donner ma lettre. La jeune fille qui s'appelle Lisa écrit cette lettre où elle dit à Jean-Jacques Goldman qu'elle a très très envie de devenir chanteuse et elle demande des conseils. Il y a beaucoup d'artistes, beaucoup de chanteurs, de chanteuses qui reçoivent comme ça des lettres pour avoir des conseils en quelque sorte. Alors elle écrit la lettre et puis la maman un jour vient, Monsieur Goldman, est-ce que je peux vous remettre une lettre de la part de ma fille? Et Jean-Jacques Goldman dit, mais oui, bien sûr. Il prend la lettre et puis voilà, ça s'arrête là quoi. Et il se trouve que l'après-midi même, la jeune fille reçoit sur son téléphone, parce que sur la lettre, elle avait mis son numéro de téléphone, elle reçoit sur son téléphone un SMS de Jean-Jacques Goldman.
0: Wow.
2: Qui lui fait un long message et qui lui dit ce qu'il peut lui dire pour la conseiller, pour devenir chanteuse. Il dit, faut beaucoup de talent, faut beaucoup de persévérance. Imagine qu'il y a des millions de jeunes filles qui veulent la même chose que toi et que ça va être comme un entonnoir, quoi. Au bout du compte, il y aura que très peu d'élus. Mais qu'avant tout, il y a une chose très importante, c'est qu'il faut bien travailler à l'école pour avoir des diplômes et un bagage. Et la jeune fille reçoit ce message de Jean-Jacques Goldman. Et alors, je sais pas si elle est devenue chanteuse après, je ne sais pas, mais en tout cas, il a eu la gentillesse de lui répondre.
0: C'est la classe, ça, quand même. Hein.
2: Et alors, pour illustrer ce que je viens de vous dire, il y a une chanson de Jean-Jacques Goldman qui colle parfaitement. Elle s'appelle « C'est ta chance ».

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0: Sonia LR. Elle est suisse, elle est en nouveauté avec ce titre sur RTS Option Music. Smiles when it rains. Souris quand il pleut. Bon, pas de pluie annoncée pour le moment, en tous les cas, en Suisse romande. Mais peut-être une avalanche de recettes, pourquoi pas.
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0: À 7h52, on parle dans à juste titre de votre plat signature. On vous pose la question aussi ce matin par WhatsApp 076 401 22 77. Quel est votre plat signature? Une recette rapide d'un plat que vous aimez faire, d'une nourriture que vous aimez faire. Bon, quand je dis plat, ça peut être des pâtisseries aussi, ça peut être sucré, salé comme sucré. N'hésitez pas, avec la chanson qui va bien avec. On est allé poser ces mêmes questions dans la rue pour vous donner une idée. Aujourd'hui, on a rencontré Christophe. Il est régleur sur machine à commande numérique et il habite à Pont-de-Roy dans Franche-Comté, en France voisine.
2: La langue de bœuf. Je réussis bien la sauce, la cuisson. Si c'est pas cuit correctement, forcément, c'est pas très très bon. Mais ouais, dans l'ensemble, c'est la texture, c'est relativement fondant. Après, c'est pas un plat que tout le monde peut aimer.
0: C'est quoi les étapes et les petits secrets pour bien réussir la langue de bœuf?
2: Pour être honnête, j'ai trouvé la recette sur Internet et je me fie à la recette. Donc, vous le dire là tout de suite, maintenant, je saurais pas.
0: C'est une cuisson à l'eau, cuisson à la poêle, cuisson au four, ouais.
2: C'est cuisson à l'eau et 1h30 pour 500 grammes de viande.
0: Et dans l'eau, vous mettez des choses particulières?
2: Oui, un oignon, des coups de girofle, enfin tout ce qui va bien. Quoi.
0: Mais vous suivez la recette comme ça à la lettre, il n'y a pas votre petite touche en plus, vous n'avez pas adapté.
2: Malheureusement, j'ai pas fait l'école hôtelière, donc non, j'ai pas ce qu'il faut en plus.
0: C'est un plat que vous faites souvent?
2: Une fois par an à peu près.
0: Ah oui, donc il faut plusieurs années pour se perfectionner. Voilà. Vous l'avez déjà raté ou pas?
2: Non, après c'est peut-être la sauce. On faisait sauce madère, on a essayé sauce piquante et... Sauce piquante, c'est bien meilleur.
0: Une fois qu'on est attablé avec cette sauce piquante et cette langue de bœuf parfaitement cuite, faite par vous ou par quelqu'un d'autre peut-être qui va essayer, qu'est-ce qu'on écoute dans les oreilles? Quelle chanson on peut mettre qui va bien avec?
2: Imagine Dragons, Radioactive.
0: Qu'est-ce qu'elle vous procure cette chanson? Elle est piquante comme la sauce ou elle est fondante comme la langue de bœuf? Ou les deux?
2: Ah, je dirais elle est piquante comme la sauce. Ça me fait dresser le poil, on va dire.

0: Radioactive en 2012, Imagine Dragons, c'est la musique qui va bien avec la langue de bœuf de Christophe Régler sur machine à commande numérique qui habite à Pont-de-Roide, en Franche-Comté, en France voisine, rencontré en Suisse pour parler du plat signature. Le vôtre, vous pouvez nous le confier par WhatsApp, par message WhatsApp 076 401 22 77.
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0: Sur l'A1 Genève-Lausanne, un accident retarde les automobilistes d'une heure au moins sur le tronçon compris entre Rolles et Morges-Ouest en direction de Lausanne. Entre Copé et Le Vengeron en direction de Genève, également à la suite d'un accident, il y a des ralentissements. Et puis sur l'axe de Lémont-Bienne, entre Sonsbeau et Villars en direction de Bienne. 0800 817 818, c'est le numéro de la centrale Via Suisse que vous pouvez joindre en tout temps pour signaler une perturbation de trafic.

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2: Sandra Viscardi, les loyers ont augmenté de 32% ces 20 dernières années, selon les chiffres publiés hier par l'Association Suisse des Locataires. Des prix qui grimpent, des logements toujours plus rares. Dans le canton de Neuchâtel, le Conseil d'État veut renforcer la lutte contre la pénurie de biens. Romain Bardet l'a présenté hier, ses objectifs prioritaires.
3: Depuis quelques années, Neuchâtel attire à nouveau des habitants. Et comme dans de nombreux autres cantons, ils peinent à trouver un logement, principalement sur le littoral et au Val-de-Ruz, où se concentrent près des deux tiers de la population. Des biens qui manquent et des loyers qui s'envolent. Face à ce constat, le gouvernement veut renforcer les outils législatifs pour augmenter le nombre de logements d'utilité publique. Frédéric Méry, conseiller d'État en charge du dossier.
4: On a insuffisamment de coopératives d'habitation dans le canton. Ce sont vraiment des outils très précieux pour détendre un peu le marché des prix. On entend aussi renforcer l'appui auprès des communes. Les communes ont un rôle central à jouer aussi dans la manière avec laquelle elles peuvent faire évoluer l'offre de logements sur leur territoire. Et on espère qu'avec ce renforcement, qui s'accompagne aussi de moyens financiers plus importants, qu'on arrive à atteindre un objectif à terme de 5% du parc de logements dans le canton qui soit d'utilité publique.
3: 5% contre un peu plus de 3% actuellement. Autre levier, accélérer la construction d'appartements avec encadrement destinés aux personnes âgées. Nicole Decker, chef de l'Office cantonal du logement.
5: Évidemment, dans la plupart des cas, les personnes qui restent en moyenne 37 ans dans leur ancien logement vont libérer soit des grands logements, soit des villas qui vont être facilement rénovables à des prix plus bas que le neuf et donc d'offrir des logements plus abordables aux familles, mais aussi d'en construire plus sur le même type de terrain.
3: Des mesures qui ont un coût, 24 millions de francs sur 8 ans.
2: Combien seront-ils cet après-midi en France pour exiger de meilleures conditions pour leur formation? Les lycéens français manifestent encore, les syndicats de l'enseignement invitent les profs à les rejoindre. Rien qu'à Paris, 2000 personnes des forces de l'ordre sont mobilisées pour éviter les débordements, car le mouvement est parfois violent, la police sévit. Hier à Lens, un ado de 16 ans s'est fait arracher une main par une grenade assourdissante. Les indépendantistes du Parti québécois ont remporté hier, selon les premières estimations des médias, les élections. Ils vont former le prochain gouvernement de la province francophone du Canada. Ils promettent déjà d'organiser un référendum sur l'indépendance. La Suisse refuse de mettre en place des contrôleurs du climat. 2 ans après sa condamnation pour inaction climatique par la Cour européenne des droits de l'homme, le Conseil fédéral considère qu'il a désormais suffisamment corrigé ses lacunes. Une réponse formulée officiellement fin septembre au comité des ministres du Conseil de l'Europe. Mais pour Anne Maher, co-présidente des aînés pour le climat, à l'origine de cette affaire, la Suisse n'applique toujours pas la décision de justice.
6: Alors nous attendons que le comité des ministres tienne bon, maintienne la pression et l'année prochaine, notre pays sera encore probablement à l'ordre du jour du comité des ministres. L'étape clé, c'est 2030, d'ici laquelle les émissions doivent être réduites de moitié par rapport à 1990, mais ces engagements ne seront pas tenus. C'est un échec politique. Donc on a besoin de cette base légale d'un conseil consultatif sur le climat. Ça me paraît indispensable là où on est, après les mois qu'on vient de vivre, et qui ne sont pas pour l'instant résolus, avec une sécheresse incroyable, des glaciers qui fondent. Enfin, on est au pied du mur, et donc il s'agirait de changer de paradigme, mais vraiment tout de suite.
2: La réponse suisse sera examinée en décembre par le comité des ministres du Conseil de l'Europe. Le personnel roman de Tamedia se réunit aujourd'hui pour définir une réaction après les nouvelles suppressions de postes annoncées hier par le groupe de médias suisse. La baisse du volume publicitaire le pousse à couper 34 postes équivalents plein temps. Cela concerne 41 personnes, dont 9 en Suisse romande. C'est une œuvre considérée comme exceptionnelle. Un livre dont Salvatore Dali a réalisé la couverture a été volé il y a 2 jours dans un musée privé d'histoire en France, près de Clermont-Ferrand. Olivier Chorderet, son actuel propriétaire, devait justement exposer cette œuvre cet automne dans son centre d'art contemporain.
7: Ce livre de l'Apocalypse date de 1958, son poids 210 kilos. Il s'inspire du texte de Saint Jean, illustré sur d'immenses parchemins par une quinzaine des plus grands peintres et écrivains du XXe siècle, parmi eux Cocteau, Buffet, Giono. Dali, lui, a sculpté sa couverture en bronze, son propriétaire Christian Caroutsos.
8: Une fois que le bronze a été coulé, il a ajouté des pierres précieuses, des fourchettes en or, un Christ qui est peint sur une plaque d'or.
7: Et à elle seule, cette couverture pèse 150 kilos. Le livre de l'Apocalypse a mobilisé des artistes, mais pas seulement.
0: On sait très bien que Dali a été reproduit à de nombreux exemplaires. Là, exemplaire unique. Et ensuite, il y a tous les métiers d'art qui interviennent. Les joailliers, les bijoutiers, les bronziers, les ciseleurs, etc. Les peintres même, parce que ben, ça c'est Dali, le peintre, c'est absolument magistral.
7: Souvent exposé jusqu'au début des années 70, il disparaît ensuite de la circulation, entreposé en Suisse, vendu à des Japonais, jusqu'à son rachat en 2003 par son actuel propriétaire. Sa valeur, environ 1 million de francs. Jean-Christophe Castelin, rédacteur en chef du Journal des Arts.
9: Il a une valeur artistique importante en soi, beaucoup plus que sa valeur individuelle de chacun des objets qui pourraient le composer. Quel voleur peut s'intéresser à un objet qui pèse 210 kilos ? Je laisse la question ouverte.
7: Autre question pour l'heure sans réponse. Qui a commandité ce vol ? Un collectionneur privé, des trafiquants d'art ? Et puis, comment les voleurs ont-ils pu emporter un ouvrage aussi imposant ?
2: Ensoleillé, malgré quelques bancs de brouillard sur le plateau et dans les vallons jurassiens, des cumulus cet après-midi en montagne. 22 degrés. Demain matin, les nuages arriveront de la France. Première pluie à la mi-journée. Elles vont se généraliser ensuite. 19 à 22 degrés au maximum.
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12: Et dans l'heure qui va venir, il va y avoir pas mal de choses. On va jouer bien sûr à 8h30, voilà, on ouvrira les portes de la cité de la pop. Et puis on commence avec Alain Bachung, cette chanson sortie sur son ultime album Bleu Pétrole de son vivant, c'est Je t'ai manqué.

0: Album souvent cité en référence, réalisé et écrit en grande partie par Gaëtan Roussel, Bleu Pétrole pour Alain Bachung en 2008, avec cet extrait Je t'ai manqué. Une nouveauté maintenant, signée Zaoui sur RTS Option Musique, dans Encore un matin.
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0: Voilà une chanson qui va bien pour le matin parce qu'elle s'appelle Pain au lait, pas au lait côté espagnol, hein, non, pain au lait, bah comme un pain au lait, voilà, c'est Zaoui et c'est en nouveauté sur RTS Option Musique. À venir, Cœur de Pirate qui reprend Camaro, Femme Like You, ce sera juste après Marie Crevoisier, il est 8h14.
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3: Le 6 octobre 1989, le monde entier dit adieu à Bette Davis.
4: T'as de beaux yeux, tu sais.
3: Oui, Bette Davis est connue pour son regard immense, magnétique et magnifique. Mais pour le moment, on n'a pas l'intention de se laisser troubler par un coup d'œil. Non, pour le moment, on est décidé à se concentrer sur les débuts de Bette Davis, sur sa naissance. Ruth Bette Davis est née le 5 avril 1908 à Lowell, dans la banlieue de Boston. Bette et sa sœur, Barbara, sont élevées par leur mère, photographe, qui se sépare de son mari quand ses deux filles sont encore petites. À l'époque, le divorce est fait rare, et cette séparation forge durablement les caractères de tous les membres de la famille. Bette, elle devient très indépendante.
5: Vous pouvez partir ?
3: Bette Davis sait ce qu'elle veut. Et ce qu'elle veut, c'est monter sur les planches. Ce qu'elle fait durant ses études. Elle joue une fée dans Le songe d'une nuit d'été. Elle prend des cours de danse, intègre une troupe de théâtre, enchaîne les petits rôles. Et en 1929, elle fait ses débuts officiels à Broadway.
5: Sérieux, j'ai une super idée pour une comédie musicale de l'espace.
3: Pas d'espace ici. Elle joue dans Broken Dishes. Bette Davis joue juste, bien. Elle est charismatique, alors très vite elle est repérée par un dénicheur de talent de chez Universal Pictures. C'est comme ça qu'elle tourne son premier film, The Bad Sister. On est alors en 1931.
6: Ouh, c'est un bingo!
3: Mais pas de bingo pour le moment. Bette Davis enchaîne les petits rôles, mais rien de flamboyant. Elle est une femme à Hollywood dans les années 30. Le contrat, c'est un peu « sois belle et tais-toi ». Sauf que Bette Davis, elle veut jouer, elle veut du beau rôle. Alors elle se bat pour ça. Elle éclate de talent dans L'homme qui jouait à être Dieu, ce qui lui vaut un nouveau contrat à la Warner cette fois-ci.
7: On a décroché un contrat. Bon, ça reste modeste, mais ça va permettre de t'échauffer avant ta tournée.
3: Bette Davis lutte pour du beau rôle. Elle tourne 25 films en 4 ans. Mais ce n'est qu'un début. En 6 décennies, l'actrice va jouer dans plus de 100 films. Loin du simple glamour de l'époque, la reine d'Hollywood, comme elle est surnommée, s'investit dans des rôles souvent complexes. Elle possède un talent indéniable, 2 Oscars de meilleure actrice et une bonne dizaine de nominations. Bette Davis, une actrice de légende et un regard qui finit en musique dans Bette Davis Eyes de Kim Carnes. De quoi continuer de faire vivre la légende.

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0: au pays des merveilles de Juliette à l'instant. Yves Simon qui nous replongeait quelques années en arrière, un peu plus de 50 ans, c'était en 1973. Une chanson rythmée, puis ensuite nous jouerons pour gagner un cadeau collector RTS. Avant cela, des nouvelles de la route et puis Jane aussi à venir.
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0: Sur l'A1 Lausanne-Genève, un accident retarde les automobilistes près d'une heure. Je vais recommencer. Sur l'A1 Lausanne-Genève, un accident retarde les automobilistes d'une heure au moins sur le tronçon compris entre Copé et Le Vengeron en direction de Genève. L'accident précédent sur l'autoroute Genève-Lausanne entre Rolles et Morges-Ouest en direction de Lausanne. Voilà.

Jane avec Comme, c'est sorti en 2015. Ouais, c'était avec Makeba, la chanson qui l'a fait connaître. Voilà, Johnny Hallyday, ça ne suffira, ça ne finira jamais. Pas ça ne suffira jamais, mais ça ne finira jamais, c'est dans quelques minutes. Juste le temps de vous dire que nous allons jouer à 8h30 et donc il est temps d'ouvrir le standard d'RTS Option Musique. Un seul numéro, le 0840-543-210. 0840-543-210. C'est un jeu aujourd'hui, on va jouer avec trois extraits. Voilà, je vous en dis pas plus. Est-ce qu'il faudra trouver l'intrus? Est-ce qu'il faudra trouver une date? Est-ce qu'il faudra les remettre dans le bon ordre? Ou est-ce qu'il faudra trouver une chanson? On ne vous dit pas encore. Venez jouer avec nous. C'est ce qu'on vous propose en appelant le 0840 543 210 pour gagner un cadeau collector RTS.

0: Ça ne finira jamais. Johnny Hallyday, en 2008, chanson coécrite par un certain Calogero. Il est 8h31.
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0: Bonjour Anne-Marie, bienvenue sur RTS Option Musique.
3: Bonjour Cassie, merci, je suis contente d'être à nouveau sur Option Musique.
0: Ouais, alors j'ai fait une erreur avec en parlant tout à l'heure, en prenant le nom de votre commune, vous avez fait une erreur sur mon prénom. Donc il y a un partout balle au centre, voilà. Vous venez de Sansal, c'est Cassien, mais c'est pas grave. Faites comme vous voulez, si vous voulez Christian, si vous voulez m'appeler Gérard, si vous voulez m'appeler Hervé, vous avez tout à fait le droit, il y a aucun problème. On est là.
3: C'est le matin de bonheur aussi, hein.
0: C'est exactement ça, puis c'est un prénom qui est pas facile, hein. Je l'avoue. Oui. Enfin voilà. Qui est pas forcément évident au premier abord, et c'est pas la première fois que ça arrive, rassurez-vous. Ce n'est pas la première fois que vous jouez avec nous, vous avez déjà joué et gagné des choses, Anne-Marie ?
3: Oui, une petite radio DAB+, une enceinte qui va sous l'eau, là, enfin bon.
0: D'accord.
3: Et puis...

0: quand on se balade pour mettre un porte-monnaie, voilà, c'est un parapluie, un chapeau, je sais pas quoi, une petite radio portable aussi, ça peut être mise dedans, voilà.
1: Bon. Ah bah c'est parfait alors. Ben j'avais pas.
0: Enfin,
1: faut qu'on le gagne. Hein.
0: Alors faut encore le gagner avec une épreuve que Fayrouz a appelée le compte à rebours musical. Donc un compte à rebours, c'est 3 2 1, on est d'accord hein. Mm-hmm. Le compte à rebours ça fait 3 2 1, il y a pas de zéro. Donc ça c'est déjà bien. On va vous passer trois extraits de chansons. Dans ces chansons, il y a des chiffres qui sont inclus dans le titre. Donc c'est soit 3, soit 2, soit 1. OK ? Mm-hmm. Dans chaque extrait, il y a un chiffre. Il faut remettre les chiffres dans le bon ordre, dans l'ordre d'un décompte. C'est-à-dire me dire en premier quel est l'extrait qui contient un 3, en deuxième quel est l'extrait qui contient un 2 et en troisième quel est l'extrait qui contient un 1. OK ?
1: Ouais.
0: C'est bon? Mm-hmm. Ouais.
1: Oui.
0: On écoute les trois extraits?
1: Oui.
0: Voici le premier.

0: Alors, à votre avis, est-ce que vous savez quelle est cette chanson?
1: Aucune idée.
0: Aucune idée. Bon, alors, on met de côté, on écoute le deuxième extrait.
1: Oui.

0: Alors, est-ce que vous avez une idée du titre de la chanson? Pas plus?
1: Non plus, mais
0: bon.
1: non, mais l'interprète, oui, mais pas. Ouais.
0: Ouais, bon, voici la troisième, le troisième extrait. Vous l'interprétez aussi, là, hein?

0: qu'il va le dire.
1: Oui.
2: Ah non.
3: Ouais, vous n'êtes pas aidé, hein, Anne-Marie, j'ai l'impression.
4: Du tout.
3: Est-ce que vous voulez qu'on réécoute les extraits ou pas?
4: Oui, volontiers.
3: Volontiers. Alors, ça, c'était le premier. Vous avez l'interprète de ce titre?
4: Ouais, c'est ceux qui chantent Bob Moran. Là,
3: voilà, oui, c'est Indochine. Alors, est-ce qu'il y aurait une chanson d'Indochine avec un, deux ou trois, d'après vous?
4: Oh là là, je connais pas trop, à part Bob Moran.
3: Des questions de nuit, de semaine, de jour, quelque chose comme ça, non?
4: Non.
3: Si je vous dis nuit et semaine, nuit, semaine, Indochine, vous avez pas de titre?
4: Non.
3: Non, bon.
4: Ah bah, le chiffre. Ouais,
3: une nuit par semaine. Ouais, faut qu'il y ait un chiffre dans le titre. Non, vous avez pas. Bon. Voici le deuxième extrait. Ah ben non, le deuxième extrait. On va, ça c'était le premier. On va mettre le deuxième extrait. Ça, vous avez aussi l'interprète.
4: Oui, ça c'est Phil Collins.
3: C'est Phil Collins. Phil Collins, est-ce qu'il aurait chanté une chanson avec 1, 2 ou 3?
4: Moi et l'anglais, alors.
3: Une histoire de cœur. Les cœurs, ça va par combien? Ça va par 8? Ça va par 2?
4: Oui. D'accord.
3: Bon, je vous donne un indice. Effectivement, les cœurs, ça va par 2. Voilà. Et puis, l'autre chanson. Groupe irlandais. Alors là, il peut y avoir une difficulté parce que le groupe c'est U2, mais c'est pas le 2 de U2 qui compte. Bah ouais, parce qu'on a déjà les deux cœurs de Phil Collins. U2, ils auraient fait une chanson avec 1 ou avec 3 à votre avis?
4: Bon, plutôt
3: 1,
4: moi je dirais.
3: Plutôt 1, U2, ouais. Ouais, ça me paraît pas mal. Ce qui voudrait dire qu'Indochine, il y aurait combien de nuits par semaine?
4: Il y aurait trois nuits par semaine.
3: Bon, donc on a entendu Indochine, après Phil Collins et ensuite U2. Vous me dites l'ordre pour le décompte.
4: Bah, 3-2-1.
3: 3-2-1.

0: Ouais, l'ordre des extraits, c'est donc.
1: L'ordre des extraits. Donc, la première, il y avait trois. Ah là, ah, faut mettre. Ah oui, d'accord. Donc, il y
0: Donc
1: aurait
0: là,
1: la une,
0: la
1: donc
0: première.
1: c'est un.
0: Ouais.
1: Un. Après, il y a un. Alors, attendez, je suis en train de marquer sur mon
0: Après, il y a les
1: clic.
0: i. Je vous laisse,
1: Après.
0: allez-y, on a tout le temps, hein. On c'est pas grave, on
1: Oui,
0: rendra l'antenne à 15h, ouais.
1: on s'en fiche. Après, il y a. Après, c'était qui déjà? C'était Phil Collins qu'on
0: Ouais,
1: a dit. C'est deux.
0: ouais.
1: C'est un deux, c'est deux.
0: En deux,
1: Et
0: c'est deux.
1: puis, en trois, c'est un.
0: Et en
1: Voilà.
0: trois,
1: Ah oui,
0: c'est un, ben oui,
1: c'est
0: voilà.
1: un, deux, trois. Oui, mais c'est compliqué. Oh la vache, mon Dieu.
0: C'est compliqué. En même temps, on a fait 3, 2, 1. On pouvait pas faire plus simple. Trois nuits
1: Oui,
0: par
1: un, deux,
0: semaine.
1: trois.
0: Trois nuits par semaine d'Indochine. Ensuite, c'était Two Hearts de Phil Collins. Et enfin, One de U2. Donc, on vous demandait un
1: Ah.
0: décompte 3, 2,
1: Oui.
0: 1. Ça fait donc 3, 2, 1. C'est donc 1, 2, 3. Enfin,
1: Un, deux, trois, voilà.
0: j'imagine quelqu'un qui
1: Oh.
0: arrive au moment, à ce moment-là, sur l'antenne d'Option Musique.
1: Ah oui.
0: Et qu'entend, en fait, 3, 2, 1, c'est 1, 2, 3. Ils se disent, mais ils sont complètement à la
1: Ah oui.
0: ramasse.
1: Non, non, mais faut être lucide, hein, le matin.
0: Bon, bah écoutez, le tote bag c'est pour vous. Voilà,
1: Merci.
0: j'ajouterai rien. Et le tote
1: Super. Merci beaucoup.
0: bag, je crois qu'il a une pochette et deux anses. Mais je m'arrête là. Voilà.
1: Ouais, d'accord. Eh ben, je vous enverrai une photo quand j'aurai reçu.
0: Vous me faites
1: Hein?
0: trois photos alors pour que
1: Oui,
0: ça aille
1: oui.
0: bien.
1: 3, 2, 1 ou 1, 2, 3, je sais pas.
0: Ouais, je sais pas. Écoutez, on en rediscute hors antenne. Hein.
1: Oui,
0: Merci.
1: oui.
0: Anne-Marie, merci beaucoup. Belle journée
1: Merci
0: à
1: Option
0: Sansal.
1: Musique. Oui,
0: Par
1: à vous
0: contre, le
1: aussi.
0: seul, un chiffre à retenir, c'est 6 semaines avant de rejouer, ça c'est sûr.
1: Oui, alors ça, je le connais, oui,
0: D'accord.
1: bien sûr.
0: Merci beaucoup,
1: Ouais.
0: Anne-Marie.
1: Merci. Bonne
0: Merci.
1: journée.
0: Merci à
1: Au
0: vous.
1: revoir.
0: Oui, il y a des fois, c'est comme ça. Voilà, ça change, ça bouge. Option jeu, ce sera aussi ce soir à 17h30 dans Tandem. Ce sera de retour demain matin à 8h30. Et il sera pas question de chiffres, non, demain. Ce sera plus des questions de géographie. Voici maintenant le Suisse Igor Yoff avec Danse sur RTS Option Musique dans Encore un matin.

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C'est un titre qui va nous tenir compagnie assez régulièrement pendant tout ce mois d'octobre, puisque c'est le radar de ce mois d'octobre sur différents vecteurs de la RTS, dont Option Musique. Eino Salto, artiste suisse qui chante Poppies Forever. Et maintenant, c'est les Cardigans avec Loveful.

Elena avec Mauvais Garçon sur RTS Option Musique. On prendra des nouvelles de la route juste après Nuit Incolore et cette nouveauté qui annonce un nouveau disque pour bientôt.

0: Julien Collor avec Partir pour de vrai.
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0: Sur la 1 Lausanne-Genève, un accident retarde les automobilistes d'une demi-heure au moins sur le tronçon compris entre Gland et le Vengeron en direction de Genève.

0: avec Canelp, Billy Swan sur RTS Option Musique. Le Disco Ball d'ici un peu moins d'une heure. Maintenant, on parle gastronomie de votre plat signature, qu'il soit salé, sucré, une recette, voilà, que vous pouvez nous envoyer par WhatsApp au 076 401 22 77 avec la musique que l'on écoute en dégustant ce plat, ce dessert, cette entrée, ce plat principal. Pourquoi pas un plateau de fromage aussi. 076 401 22 77.
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0: Il est 9h.
3: Benoît Cornu.
4: En France, c'est un acte 3 et une journée test qui attend la mobilisation lycéenne et étudiante aujourd'hui. Des syndicats d'enseignants appellent à rejoindre la mobilisation après le début de réponse du gouvernement sur les conditions d'enseignement. Benjamin Louis, la contestation est en passe de prendre une nouvelle ampleur.
5: Relancer le mouvement et l'élargir. L'Union syndicale lycéenne et l'Union étudiante donnent rendez-vous à 14h aujourd'hui, place de la République à Paris. Les syndicats enseignants de la FSU appellent à la grève. La CGT soutient aussi la mobilisation. Hier, les perturbations autour d'établissements scolaires ont reculé, selon le ministre de l'Éducation. Mais le climat reste extrêmement tendu après les dégradations et les affrontements. À Lens, dans le nord du pays, un lycéen de 15 ans a eu la main arrachée. La police des polices est chargée d'enquêter. La bataille est aussi politique. Le gouvernement accuse le parti de gauche radicale, la France Insoumise, d'instrumentaliser ce mouvement lycéen. 5 chantiers sont donc annoncés depuis dimanche soir par l'exécutif pour tenter de répondre à cette colère, notamment sur les remplacements d'enseignants, l'état des bâtiments et sur la plateforme très décriée de sélection et d'orientation Parcoursup. Les premières décisions sont attendues avant la fin octobre. Cet après-midi donc, grande mobilisation nationale, on verra si ce mouvement qui a surpris les observateurs se maintient et prend de l'ampleur. Benjamin Luis, RTS, Paris.
4: Mieux préparer la Suisse à un potentiel tremblement de terre, c'est l'objectif de l'exercice européen qui démarre aujourd'hui à Genève et à l'aérodrome militaire vaudois de Payerne. En 2023, l'école polytechnique fédérale de Zurich a modélisé un scénario catastrophe avec un séisme de 5,9 dans la région d'Aigle. Pour Denis Froidevaux, spécialiste de la gestion de risques et de crise, la Suisse n'est pas forcément armée pour protéger sa population si un tel séisme devait se produire.
6: La faiblesse de la préparation du dispositif en Suisse, c'est que nous n'avons jamais entraîné ça à l'échelle nationale, qu'il n'y a pas de stratégie de gestion globale du risque sismique, que la question des assurances n'est pas réglée. Donc il y a encore du travail pour pouvoir affirmer qu'on a un état de préparation suffisant. Je ne dis pas qu'elle n'est pas du tout prête, je dis qu'elle a un certain potentiel d'amélioration et qu'en fait, on ne s'est jamais trop préoccupé à l'interne de comment le système fonctionnerait, quelles sont les responsabilités au niveau de la commune, du canton, de la confédération, comment on introduit l'aide internationale, comment est-ce qu'on utilise les moyens subsidiaires de l'armée. Il y a un travail énorme à faire. On dispose du référentiel élaboré par l'EPFZ de Zurich en 2023, mais on attend des pas significatifs dans l'état de préparation.
4: Denis Froidevaux, invité ce matin de Valérie Auer sur RTS Première. Alerte cyberattaque en Corée du Sud. Au moins 7 institutions financières viennent de subir d'importantes fuites de données. Plus de 68 000 personnes seraient touchées. Le président Lee Jae-myung qui s'inquiète, selon lui, l'intelligence artificielle aurait servi à orchestrer ces attaques. Un outil automatisé en accès libre est particulièrement soupçonné. La police sud-coréenne a ouvert une enquête. Pour l'heure, l'origine exacte des pirates reste inconnue. Moscou sous les drones cette nuit, une attaque d'une rare ampleur mobilisant 650 engins volants, la plupart détruits par la défense anti-aérienne. Mais 2 personnes au moins sont mortes dans la périphérie de la ville selon les autorités. Il s'agit de la 2e attaque la plus massive visant Moscou selon l'agence d'État TASS, alors que les frappes s'intensifient ces derniers mois entre l'Ukraine et la Russie. En Arabie Saoudite, les Houthis du Yémen ont annoncé avoir frappé l'aéroport international de Riyad, une raffinerie et plusieurs sites dans le sud du pays ces dernières heures. Les alliés du royaume, la Turquie et le Pakistan, ont quant à eux, affirmé qu'ils enverraient des forces militaires à l'aide de leurs alliés. En football, l'équipe de Suisse retrouve sur sa route la Macédoine du Nord ce soir à Lucerne. Une soirée qui signe le début des matchs retour en Ligue des Nations pour Mourad Yakin et ses hommes. Il y a 10 jours, la Suisse était imposée à Skopje 3-0 avec 2 buts de Zeki Hamdouni, l'attaquant genevois en pleine confiance. Sa longue blessure de la saison dernière est oubliée, mais son jeu a-t-il changé ? On l'écoute.
7: Oui et non. Mon jeu, c'est toujours un peu le même, de recevoir entre les lignes, de me retourner, de demander. Mais si je suis honnête, j'ai envie de dire que peut-être quand je suis arrivé à la Coupe du Monde, je pensais être 100% prêt, mais en fait, j'avais pas encore le rythme. Je pensais que moi, dans ma tête, bah, c'est bon, j'ai repris, j'ai plus peur de mon genou. Mais en fait, le rythme, ça fait beaucoup dans cette blessure. Et aujourd'hui, comme on peut le voir, d'avoir du rythme, ouais, en fait, de pouvoir enchaîner les matchs, de pouvoir jouer quoi, 80, 90 minutes sans vraiment être trop fatigué, bah, ça aide. Et aujourd'hui, après, ça peut que m'aider dans mon jeu, et parce que je suis un joueur qui aime demander tout le temps la balle. Donc non, mon jeu, il n'a pas changé, j'ai envie de dire. Mais je pense que le rythme, c'est le plus important.
4: Zeki Hamdouni a retrouvé ce soir donc avec l'équipe de Suisse contre la Macédoine du Nord, à suivre sur tous les vecteurs RTS, match à 20h45. Et puis en hockey sur glace, la Ligue nord-américaine, la NHL, va perdre le meilleur buteur de son histoire, l'attaquant russe des Washington Capitals, Alexander Ovechkin. 41 ans, il voulait que ses coéquipiers l'apprennent en premier, alors il a annoncé hier au vestiaire qu'il disputait sa dernière saison, la 22e en NHL. « J'aime tellement ce jeu, mais je sais au fond de mon cœur que c'est la bonne décision », a-t-il déclaré. Puis on termine avec un regard vers le ciel qui sera ensoleillé malgré quelques bandes brouillard sur le plateau et dans les vallons jurassiens. Des cumulus en montagne cet après-midi, mais ça restera sec et des températures maximales de 22 degrés. Demain, mercredi, augmentation de la nébulosité par l'ouest. Quelques premières précipitations dès la mi-journée, plutôt sur l'ouest de la Suisse romande, mais ça s'étendra dans toutes les régions d'ici à la soirée. Puis jeudi, passage d'une perturbation active, un ciel couvert et des températures qui chuteront au maximum 16 degrés.
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0: Le bureau des titres, le flash musique et bien sûr aux environs de 10h-10, le Disco Ball. Voilà ce qui nous attend dans l'heure qui vient, Disco Ball, consacré justement à ce qu'on peut manger dans un bol ou dans une assiette, à savoir une recette que vous réussissez particulièrement bien, un secret pour cette recette, le tout par un message WhatsApp 076 401 22 77. C'est le WhatsApp d'Option Musique, 076 401 22 77. On attend vos propositions. Et puis évidemment, comme il dit dans Disco Ball, il y a bol, mais qu'il y a aussi 10, dites-nous la chanson à écouter en dégustant votre plat. Voilà, pour l'instant, on va prendre la route dans les oreilles, la route de Da Silva.

Da Silva avec la route. Le bureau des titres, c'est avec Lady O, mais ce n'est pas tout de suite, non, ce sera à 9h15. Et c'est encore un matin jusqu'à 10h sur Option Musique.

Maniac, c'est une nouveauté, c'est pas extrait du film Flashdance, non, ça n'a rien à voir. Ça s'écrit pareil pourtant, ce titre de Dizzy, donc sorti cette année. À venir, Marie Crevoisier, mais tout de suite, Morane, je me suis envolée.

0: Morane, la regrettée Morane avec Je me suis envolé. C'était en 2007 sur un album qui s'appelle Si aujourd'hui. 9h15 un peu passé, 9h17 avant d'écouter une nouveauté d'Alejandro Reyes par ami. Voici Marie Crevoisier avec son invité.
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2: Mardi dans le bureau des titres, mardi avec Lady O, comme tout le reste de la semaine d'ailleurs. Bonjour à vous Lady O.
3: Bonjour.
2: Aujourd'hui, on met le pied dans votre univers musical avec Interlude. C'est un titre qui est sorti sur votre EP Thank You Little Girl au début de cette année. Un interlude, c'est un court divertissement placé entre deux pièces plus importantes. C'est comme ça que vous voyez votre morceau ?
3: Un petit peu, ouais. Mais c'est vrai que ce morceau, j'en ai pas beaucoup parlé parce que déjà, je le joue pas forcément sur scène et c'est vrai que j'avais envie de revenir dessus parce qu'il a un peu sa petite histoire aussi. Dans le projet que j'ai sorti en début d'année, j'avais cette envie un peu de passer de anglais à français, français à anglais, de pouvoir...
2: Oui, là, vous,
3: peu...
2: vous répondez dans la langue.
3: C'est ça, exactement. Et du coup, ce titre-là me sert un peu de passage, de passerelle entre mon univers plutôt anglophone, un univers plutôt francophone, et ça m'a permis de présenter Nuages et sous ma fenêtre, du coup, qui viennent juste après. Et c'est vrai que ce titre est né dans un chalet, pendant une résidence avec Oudon, Alex, mais aussi plein d'autres gens qui nous entourent dans notre carrière musicale, des amis, des conseils. Donc on avait passé une journée dessus à le faire, et à la base c'était un mélange de quelque chose de très autotuné, et tout à coup on passe en jazz et ça balance sur le français. Et en fait on a un ami avec qui on travaille beaucoup qui nous a donné un conseil. En fait il nous a dit, on n'a pas le temps de se mettre dans le bain, que ce soit soit dans un côté, soit dans l'autre, faut faire un choix. Et ça nous a grave, on était tous là en mode, mais non, c'est pas possible, on a creusé, on y est allé, on a relié les deux bouts. Et en fait, il avait totalement raison, et c'est là qu'est né Interlude, c'est qu'en fait, le début était en anglais, du coup, et tout à coup, on finit sur quelque chose qui nous emmène direction nuage, direction le ciel, direction un truc un peu plus lumineux aussi. C'est grâce à lui que ce son existe. D'ailleurs, il a un super studio, la Roser Studio, qui est dispo et qui est là pour vous encadrer si vous avez besoin de faire de la musique.
2: Comme vous, finalement, vous en avez eu besoin pour ce morceau.
3: Absolument, ouais.
2: Vous avez besoin d'un entourage, justement, pour vous conseiller dans votre musique, ou alors vous préférez travailler seul?
3: Non, j'ai besoin d'un entourage. Enfin, j'estime que j'ai besoin d'un entourage pour faire de la musique, mais déjà parce que j'ai beaucoup travaillé seul et que j'ai fait un peu mon chemin de mon côté et que j'estime qu'aujourd'hui, je suis assez claire avec ce que je fais et ce que j'aime. Et du coup, juste ouvrir les portes à d'autres gens et être curieuse de voir qu'est-ce qu'ils pourront mettre dedans, dans les morceaux que j'ai envie de créer, et tout ça c'est que de la collaboration, et c'est ça la musique aussi, donc c'est trop bien.
2: Une collaboration musicale qu'on découvre sur ce morceau Interlude. Trois petits points Interlude. Est-ce qu'il y a une raison?
3: Absolument. Ce titre à la base s'appelait Skardovit. Et en fait, on a revu tous les titres du projet, et en fait, on n'y trouvait pas de titre. Et moi, c'est vraiment un peu le trois petits points de... C'est un test musical aussi. Moi, j'avais jamais fait de son qui passe de anglais à français, et c'était donc c'est un test jusqu'au bout, même dans le titre.
2: Un test que l'on va écouter ensemble. Voici ce trois points de suspension Interlude de Lady O. On l'écoute ensemble.

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0: La philosophie, mais pas n'importe laquelle, la philosophie Batucada, qui vient du Brésil. C'était Georges Moustaki. Et puis juste avant, en nouveauté suisse, Alejandro Reyes avec Parami. Merci d'avoir choisi encore un matin pour vous accompagner jusqu'à 10h. Pour l'instant, il est 9h30.
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0: Fondée en 2023, l'association française Mon Petit Loup se consacre à la protection de l'enfance et lutte contre les violences sexuelles. Elle réalise des actions concrètes, des ateliers d'écriture pour les victimes, des consultations psychologiques gratuites, de la prévention en milieu scolaire et des créations artistiques engagées. Ainsi, en 2024, un premier livre-disque est paru avec Catherine Ringer, s'il vous plaît, Alban de la Simone, Les Ogres de Barbac, La Rue qui est à nous, J.P. Nataf, Des Innocents, Majid Cherfi, de Zebda, Didier Vanplace, Flavia Coelho ou encore Oldelaf. De ville en aiguille, de fil en aiguille, des concerts ont eu lieu dans des villes, justement, et de plus en plus d'artistes se sont mobilisés et ainsi lèvent des fonds qui servent à soutenir les actions de l'association. Alors, bonne nouvelle, un deuxième album, Mon Petit Loup, paraît aujourd'hui, ce mardi, avec cette fois-ci Renaud, Cali, Olivia Ruiz, Matmata, Suzanne, Mathias Malzieu et bien d'autres. Parmi les 20 chansons, inédite pour la plupart, voici un extrait d'une de ses chansons, c'est Dis-le par Gizmo de Trio en duo avec Prune.

0: Gizmo de Trio en duo avec Prune pour Dis-le, premier extrait de ce deuxième album Mon Petit Loup qui paraît aujourd'hui. Mon Petit Loup, c'est une bonne action pour cette association qui se consacre donc à la protection de l'enfance et lutte contre les violences sexuelles.
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Schumacher avec Comme un poisson dans l'eau. C'est un groupe qui représente bien la Suisse parce qu'il vient de différents cantons. Juste avant, c'était Police avec Roxane. Dans Encore un matin, continuons en musique avec Terence Trent D'Arby et Fishing Well. Ça va rappeler des souvenirs de 1987 peut-être pour vous.

Ils étaient assez nombreux hein, dans cette chanson sortie dans le spectacle musical Roméo et Juliette en 2000, avec notamment Damien Sargue hein, en tête de troupe Les Rois du Monde sur RTS Option Musique maintenant. Un artiste suisse en nouveauté qui est photographe, il fait aussi des films mais il chante, il s'agit de Civilian.

0: Ça s'appelle Nudes, c'est une nouvelle chanson que l'on doit à Civilian, c'est en nouveauté sur RTS Option Musique. Il est 9h48, oui, on est un peu en avance, c'est pas grave, allez.
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0: Avec un thème que l'on vous demande régulièrement, enfin tout au long de cette semaine, en tous les cas c'est le thème qui nous intéresse, de savoir quel est votre plat signature. Alors bien sûr on va vous rencontrer dans À Juste Titre, vous pouvez d'ailleurs réécouter tous les épisodes en allant sur Play RTS. On vous a demandé aussi de réagir comme tous les matins par WhatsApp. On a eu le message de Marie-Jo qui dit « J'aime beaucoup faire des confitures de toutes sortes avec des fruits de saison et en cette période de bénichon, j'en fais aussi à la moutarde, la moutarde de bénichon à déguster avec une bonne cuchole, un vrai délice, spécialité fribourgeoise, tout cela en écoutant la confiture des frères Jacques. » Oui, bonne idée. Marie-Jo de Mai nous donne pas de plat, nous dit juste que les marchés de Provence de Gilbert Bécaud, c'est pas mal pour parler nourriture. On est assez d'accord. François lui propose le banana split de Lio, sans dire quelle est sa recette de banana split. Et donc, la chanson qui a eu du bol aujourd'hui, le disco bol, c'est celui de J'aime de Genève, qui dit un plat que j'aime, c'est l'omelette aux champignons. Et puis la chanson, c'est Mangez-moi, mangez-moi, je suis le champignon de Billy the Kick et les gamins en folie. En voilà une bonne idée ce matin pour se mettre de bonne humeur.

0: 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Et pour manger cette omelette aux champignons, Billy the Kick et les gamins en folie, mangez-moi, mangez-moi. Voilà votre plat signature. On en parle aussi demain, toute la matinée, dans Encore un matin, par WhatsApp au 076 401 22 77. À venir, des pop-corns salés par Santa.
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0: Van Morrison avec Brown Eyed Girl, c'est une fille qui arrive aussi, je crois qu'elle a les yeux marrons, j'ai pas regardé après les informations. Karine Delphini.
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0: Il est 10h.
3: Sandra Viscardi.
4: Les lycéens et étudiants français attendus à 14h dans les rues des principales villes de France. Ils manifestent toujours pour de meilleures conditions d'études, avec des profs absents remplacés et avec des bâtiments non dégradés. Les professeurs pourraient les rejoindre dans la rue à l'appel de leur syndicat. Les autorités craignent des violences. À Paris, elles mobilisent 2000 hommes pour assurer la sécurité. Un essaim de 650 drones ukrainiens sur Moscou. Cette nuit, l'attaque a fait au moins 2 morts dans la périphérie de la capitale russe. Une attaque qui a aussi perturbé le fonctionnement des 4 aéroports de la région moscovite. Et 2 navires commerciaux ont été frappés par des drones ce matin dans la zone économique exclusive de la Bulgarie, en mer Noire. Celui battant pavillon togolais a coulé, selon le secours de mer bulgare. Son équipage est porté disparu, selon le centre de coordination des opérations de sauvetage maritime à Varna. Aucune indication sur l'origine des drones. Le gouvernement bulgare a bien sûr convoqué une réunion d'urgence. Des excuses présentées par un cadre d'OpenAI devant une commission parlementaire australienne. Il a été entendu ce matin suite à une infiltration d'un site internet gouvernemental par l'un de ses agents d'intelligence artificielle autonome en juin dernier. C'est le service de statistiques de la santé australien qui avait été ciblé. L'agent OpenAI avait pu accéder à différents fichiers, publics ou non. Et OpenAI, qui le testait en vue de sa commercialisation, ne s'en était rendu compte qu'au mois d'août et en avait averti l'Australie seulement en septembre. Ce qui nous unit doit rester, c'est sous ce slogan que le comité opposé à l'initiative sur les feux d'artifice vient de lancer sa campagne à Berne en vue de la votation du 29 novembre. Pour la droite et l'économie, il faut miser sur la responsabilité plutôt qu'interdire ces pétards et autres fusées au nom de la protection des animaux et de l'environnement. Le taux de chômage en Suisse est resté stable au mois de septembre, 3%. Corrigé des variations saisonnières, il s'est maintenu à 3,1%. Après le Hamas, le Hezbollah devrait être interdit en Suisse. Au terme de la consultation hier, le projet récolte le soutien des partis bourgeois. Les Verts s'y opposent clairement. Le PS et les juristes démocrates de Suisse ont des réserves. Mieux préparer la Suisse à un potentiel tremblement de terre, c'est l'objectif d'un exercice européen. Il démarre aujourd'hui à Genève et à l'aérodrome militaire vaudois de Payerne. Plus de 500 personnes sont attendues, des équipes italiennes, belges et croates. C'est la première fois que la Suisse organise un exercice d'une telle ampleur. Est-ce que ça vous tenterait un concours du meilleur dormeur? Celui d'hier a été organisé au Japon, où le manque de sommeil est chronique. La dizaine de participants devait s'allonger sur un matelas et dormir pendant 90 minutes maximum. Des capteurs ont mesuré la vitesse à laquelle ils sont tombés dans les bras de Morphée. À la clé, une récompense de plus de 10 000 francs. Selon des données de l'OCDE datant de 2021, les Japonais dorment en moyenne 7h24 minutes par jour. C'est moins que dans tous les autres pays de l'organisation. La photo, longue journée de travail, autant de trajets à rallonge et à une vie nocturne trépidante. Un mardi au soleil, après dissipation des brumes matinales du plateau et avant l'arrivée de cumulus inoffensif sur les crêtes cet après-midi, 22 degrés, encore beau demain matin, puis le ciel va se couvrir. Première pluie dès midi à l'ouest, puis partout au fil des heures.
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5: Bonjour les gens. Il y a une foule de gens et on va en faire le tour dans un instant avec Christophe Mahé. Mais on va d'abord zoomer sur une seule personne. C'est le champion du monde. L'écrivain Paul Fournel dédie un chapitre au champion du monde de boxe dans son livre Courbature. Sans citer de nom de champion, mais sur 5-6 pages, il décrit le quotidien de ce champion du monde. Et il y a cette prise de conscience qu'il va devoir en baver toujours pour le rester. Il se voit partout dans les journaux et il commence à prendre une attitude de gros dur. En fait, ce qu'on attend qu'il soit. On vient le provoquer à plusieurs, on veut qu'il se batte. Et c'est ce qu'il fait, alors qu'il sait qu'il est en train de faire ce que ne doit jamais faire un champion du monde, c'est-à-dire se battre pour pas un rond en dehors du ring. Et voilà qu'au milieu de cette bande qui le provoque, il y a un berger allemand qui lui montre les crocs prêts à l'attaquer. Ils sont yeux dans les yeux. Le chien gronde très férocement et lui ne fait rien. Et petit à petit, le grondement se transforme en plainte et ce chien s'assied sans quitter le boxeur des yeux. Il se couche sur le côté et puis après il se couche sur le dos et il lui montre son ventre tout doux. Et le champion du monde s'accroupit et lui caresse la poitrine. Le chien se remplit de toute la force douce de la grosse main. Et à cet instant précis, le champion du monde sent son propre ventre, qui était comme une pierre, devenir blanc et doux. Un ventre de champion du monde. Le plus fort du monde ne tape jamais sur personne parce que son ventre est blanc et doux. Le plus grand champion du monde, c'est celui qui sait qu'un soir il va perdre et qui sait avec quelle douceur il s'y prendra.
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Christophe Maé, les gens, mais il y en aura des gens à son concert, très probablement, à l'Arena de Genève le 12 décembre. Ariana Grande a sorti un nouvel album cet été, c'est Pétales. On va en écouter un extrait, Hate That I Made You Love Me.

Hate That I Made You Love Me, Ariana Grande avec son nouvel album Pétale. Elle le voit comme quelque chose qui déborde de vie et qui se fraye un chemin à travers les fissures de quelque chose de froid et difficile. Ça me fait penser à une photo de Philippe Dubat. Dans un de ses bouquins, il a fait des photos et puis il écrit des petits textes à côté. Et dans ce livre, il est à la place d'un oiseau. Il est un petit moineau de rien du tout qui observe le monde et il voit justement ce tout frêle coquelicot qui a poussé sur le béton près d'un réverbère. Un petit coquelicot qui avait juste besoin d'y croire. Ça me fait penser à cette même image, quelque chose qui déborde de vie et qui se fraye un chemin. You are the one that I want, c'est Olivia Newton-John et John Travolta. Allez, tous en piste.

Quelques mots encourageants, hein. Demain ça ira. Bah, c'est bien parce qu'elle dit justement faire de la pop positive. Maëja, avec Gabriel Fredette. Et ici, en fait, deux artistes québécois de la nouvelle scène musicale qui ont énormément de succès. Elle a explosé là, avec son premier titre On danse ensemble, l'année passée 1 million d'écoutes sur les plateformes numériques. Et lui aussi, il cartonne. Ils ont bien fait de se mettre ensemble pour ce titre. C'est ce qu'elle aime aussi, Maëja, c'est s'entourer, créer ensemble. Qu'est-ce qu'on s'écoute ? On s'écoute une artiste suisse, Célane, c'est en nouveauté Box Died.

Box Died par l'artiste suisse Célane. Dans quelques minutes, il y aura un album à gagner, celui de Suki Waterhouse. Le nouveau disque Loveland, qui est l'album qu'on vous présente toute cette semaine. Avant ça, Les Innocents et puis Bryan Adams.

0: The Ballad of Terry Fox. Bryan Adams, attendu le 25 novembre à l'Arena de Genève.
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0: L'axe Neuchâtel-La Chaux-de-Fonds est fermé dans les deux sens, entre Boutevilliers et le bas du Raimond, en raison de travaux. Le trafic est dévié par le col de la Vue des Alpes. Il est 10h30.
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0: Loveland, c'est le titre du nouvel album de Suki Waterhouse. On sait où on met les oreilles, au pays de l'amour. Les auteurs, compositeurs et producteurs de talent l'ont accompagné pour ce troisième album. Et il s'est passé des choses importantes dans la vie de Suki Waterhouse. Elle est devenue maman et cet événement a bouleversé évidemment bien des choses. Son rythme de vie, ça l'a rendue plus confiante, plus sage et en même temps plus insouciante, dit-elle. Ses insécurités, ses inquiétudes se sont apaisées. Elle a le sentiment de s'être retrouvée, que son identité s'est reconstituée. Alors, tout n'est pas un petit nuage rose, hein. Suki Waterhouse exprime l'aspect romantique de l'amour, mais aussi la réalité, plus terre à terre, qui parfois est dure. Alors, il y a les grandes joies et les difficultés dans cet album. Il y a le couple, le bébé, mais aussi le temps consacré à la musique, l'éloignement durant de longues périodes. Chacun doit assumer ses propres tâches. Et il faut trouver un équilibre. Parmi les morceaux de cet album Loveland, il y a Happy With It. Alors l'amour ici est idéalisé et il y a une prise de conscience de la déception mais qui n'est pas vue comme une fatalité. Elle a eu ce qu'elle désirait mais en fin de compte ça sonne creux, c'est vide. Entre le rêve et la réalité il y a tout un décalage, c'est ce qu'elle raconte dans cette chanson. On va l'écouter, pendant ce temps-là vous pouvez nous appeler pour gagner son album au 0840 543 210.

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Celui qui va être heureux d'ouvrir sa boîte prochainement, c'est Gérard. Gérard qui nous appelait de Sion et qui vient de remporter ce nouvel album de Suki Waterhouse, Loveland. D'autres morceaux en prévision hein, tous ces prochains matins, toujours à 10h30 puisque c'est l'album qu'on vous présente cette semaine. Entrons dans les rêves de pommes.

0: Bonjour, on est la classe 7 et toi? Et toi?
1: La classe quoi?
0: 7P3.
1: Ah ouais, mais faut pas être désolée. Comme ça, comment tu t'appelles?
0: Apolline.
1: Apolline? C'est joli ce nom.
0: Merci.
1: Bon, t'as l'air toute désolée de t'être trompée, mais c'est pas, tu t'es pas trompée du tout. Qu'est-ce qu'on a écouté là?
2: Nous venons d'écouter Dans mes rêves de Pomme.
1: Ok. Et puis qu'est-ce qu'on pourrait écouter là qui vous ferait plaisir?
2: David Bowie.
1: Vous connaissez David Bowie?
3: Non.
1: Bon, mais on va découvrir ensemble.
4: Mais ça peut être bien?
1: Oui, bien sûr que ça peut être bien. Les gens, ils adorent. Le titre de la chanson, vous arrivez à parler anglais?
5: Ouais.
6: Yes. Est-ce qu'on parle anglais?
7: This is not America.
1: This is not America. Bon, c'est bon, vous êtes engagés. Hein. Moi, je m'en vais, c'est vous qui allez faire de la radio à ma place.
8: Trop bien.
1: Bon, allez, qu'est-ce qu'on dit aux auditeurs? On leur dit...
2: Écoutez RTS.
1: Ah bah ça c'est une bonne idée hein. En plus option ouais. Musique. Et puis on peut leur souhaiter
9: une bonne journée.
1: Ben voilà.

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La jolie ronde des artistes suisses, elle est les bernoises, Naveni. Emotional Wreck, ça fait partie de ses tout nouveaux morceaux puisqu'elle a sorti un disque là, cet été, un tout nouvel album. C'est une artiste qui écrit, qui produit, qui fait aussi quelques clips, hein, et elle aime entreprendre et se raconter au travers de ses chansons. Il y avait donc David Bowie tout à l'heure, This is not America, et c'est Laurent Voulzy qui se pointe avec son Bubble Star.

0: Bubble Star, mais la star. C'est lui, bien sûr, Laurent Voulzy, qui sera applaudi à la fin de ce mois à la salle Métropole à Lausanne.
1: Infotrafic RTS.
0: L'axe Neuchâtel-Lachaux-de-Fonds est fermé dans les deux sens, entre Boudevilliers et le Bas-du-Raymond, en raison de travaux urgents. Le trafic est dévié par le col de la Vue des Alpes. On va attraper un coup de soleil, un coup d'amour. Bon entendeur, Emma Peters.

0: qui nous rend heureux. C'est la musique, elle revient juste après les informations. If it makes you happy, Sheryl Crow.
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0: Il est 11h.
3: Sandra Viscardi.
4: Les lycéens français qui manifesteront à 14h pour obtenir de meilleures conditions d'études et des financements supplémentaires ont reçu le soutien de l'Union étudiante, l'intersyndicale de l'éducation nationale, donc le syndicat des profs, mais aussi de plusieurs partis politiques comme la France insoumise, le Parti communiste et le Parti socialiste. Les forces de l'ordre seront présentes en masse à Paris, place de la République, pour éviter les débordements. Il y a déjà eu ce matin des échauffourées côté de Vincennes. L'appel à manifester dans les cycles d'orientation du Chablais-Valaisan pour obtenir un cadre clair pour l'intelligence artificielle et de meilleures conditions scolaires et de transport est resté lettre morte ce matin. À Saint-Maurice, la patrouille de police appelée en prévention a assisté à une rentrée des classes totalement normale. Le ministre de la Défense israélien ordonne à l'armée israélienne d'augmenter son niveau de vigilance et de se tenir prête à tout scénario possible dans la bande de Gaza en prévision des commémorations demain des attaques du Hamas le 7 octobre. Une vigilance augmentée à la lumière de renseignements concernant des velléités de cette organisation terroriste de tenter de mener des attaques et des attentats, selon le ministère de la Défense. Donald Trump donne son accord pour la mise à mort par peloton d'exécution de l'auteur d'une tuerie sur une base militaire au Texas en 2009. Ça fait 65 ans que cette méthode de mise à mort n'a plus été utilisée par l'armée américaine. La décision tombe alors que le débat sur la l'application de la peine de mort a été relancée par l'exécution ratée d'une condamnée la semaine dernière dans le Tennessee. Il n'y a pas encore de date ou de lieu fixé pour cette nouvelle exécution. On est toujours sans nouvelles de l'équipage du navire commercial togolais coulé ce matin par un drone dans la zone économique exclusive de la Bulgarie en mer Noire. Les opérations de secours sont en cours. Un autre bateau a été touché. Un incendie s'y est déclaré, mais ses 18 membres d'équipage ont été secourus par un ferry bulgare. Hier déjà, un cargo turc a été visé dans la zone économique exclusive de la Roumanie. Deux membres d'équipage ont péri. Le président ukrainien avait attribué cette attaque à la Russie. 400 emplois supprimés parce que l'intelligence artificielle permet des gains de productivité. C'est l'annonce ce matin de la première banque de Norvège, DNB. Les suppressions de postes seront achevées au cours du quatrième trimestre. La banque ne précise pas si elle va recourir à des licenciements secs. Des députés vaudois veulent rendre la contraception gratuite dans le canton de Vaud. La motion présentée ce matin par la gauche radicale est renvoyée en commission pour un examen avant un futur débat au Grand Conseil. Rappelons que Genève a accepté en septembre dernier en votation populaire d'inscrire le principe de prise en charge universelle de la contraception dans sa loi. L'équipe de Suisse de football poursuit son parcours en Ligue des Nations ce soir. Elle affronte la Macédoine du Nord à Lucerne. L'équipe est toujours invaincue depuis le début de la compétition. Si elle l'emporte ce soir et que l'Écosse et la Slovénie font match nul, elle va valider son ticket pour la promotion en Ligue A. Un match à suivre dès 20h45 sur tous les vecteurs de la RTS. Ensoleillé, malgré quelques bancs de brouillard sur le plateau et dans les vallons jurassiens, puis des cumulus cet après-midi en montagne, mais ils ne feront pas pleuvoir, maximum 22 degrés. Demain matin, les nuages arriveront de la France, les premières pluies à la mi-journée. Elles se généraliseront ensuite, 19 à 21 degrés au maximum.
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0: 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Pascal soutient dans ses pensées que tout le malheur des hommes vient d'une seule chose, qui est de ne pas savoir demeurer en repos dans une chambre. Je ne sais pas ce que vous en pensez. Imaginons cette chambre. Comment est-ce qu'on la décore? Quelle couleur on a envie d'y voir? Peut-être qu'on met quelques livres et puis on met de la musique. Ou bien c'est pas être au repos d'écouter de la musique. En tout cas, si on nous enlève la musique, il nous reste les souvenirs, normalement. Toutes les choses qu'on garde en soi, qui résonnent à l'intérieur. On va faire des provisions, on sait jamais. On va capturer la musique, la garder précieusement au fond de nous. On va démarrer cette heure avec Camélia Giordana.

Bonjour à tous, je suis Sylviana et je suis venue avec ma classe du gymnase de la Cité à Lausanne. Et on vient d'écouter Calamity Jane, Jordana Camellia et maintenant Gab Bouchard.

0: Encore, encore. C'est le titre de l'album de Gab Bouchard, son troisième disque, Le Petit Nouveau, qui contient plus de guitare acoustique, qui est plus organique, qui est plus folk et qu'il a voulu sans artifice. Voilà, Gab Bouchard avec le morceau Overdose. Tom Jones pour la suite. Belle échappée.
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Achille, millions de cœurs, on espère toucher le vôtre, que la musique y trouve une place dans les 81 chapitres sur l'esprit et les passions de Alain. Il dit qu'aimer, c'est trouver sa richesse hors de soi, sa richesse intime, non sa parure,

Travel Song, deux artistes de la scène musicale suisse qui se sont réunis pour voyager ensemble en musique. Léa Lou et Carlos Leal, qui ont été les premiers surpris par ce voyage mélodieux improvisé. Bien sûr, chacun a sa carrière, mais les chemins se sont croisés. Oh, ils se connaissaient depuis un moment déjà, mais ils n'avaient jamais pris le temps de composer ensemble. Petite fille, Jean-Jacques Goldman.

0: Petite fille, Jean-Jacques Goldman. On va entendre dans un instant une découverte. Daniel et Loupi qui a un nouvel album, Vilma, où il y a pas mal de gens qui participent, dont Michael Kiwanuka, pour la chanson To Some Degree. Mais on jette d'abord un coup d'œil sur les routes.
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0: L'axe Neuchâtel-La Chaux-de-Fonds est toujours fermé dans les deux sens, entre Boutevilliers et le bas du Raimond, en raison de travaux urgents. Le trafic est dévié par le col de la Vue des Alpes.
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0: La fée Zaz. 11h31, c'est le moment de faire notre escale en Italie, comme tous les jours.
1: 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Karine Delfini.
0: Deux voix connues de la scène musicale italienne, Francesco Renga et Giusy Ferreri. Ils ont chanté ensemble au Festival de Sanremo et cette rencontre scénique leur a donné envie de se retrouver en studio. Et ils ont sorti cet été une chanson commune, Non dovrei, non dovresti. On va d'abord revenir sur leur parcours avant de l'écouter. Lui, il est né en 68, il a fait partie du groupe rock Les Timoria, un groupe populaire dans les années 90. Il en était le chanteur pendant une dizaine d'années. Et puis en 2000, il a démarré sa carrière solo et plusieurs de ses chansons ont été primées. Il a un répertoire très apprécié. Parmi ses morceaux bien connus, il y a par exemple Raccontami ou encore Angelo. Il a une belle intensité vocale, expressive, qui se mêle très bien avec celle de Giusy Ferreri, qui est elle tout de suite reconnaissable avec une couleur soul, blues. Giusy Ferreri est née en 1979. Elle a fait partie de plusieurs groupes avant sa carrière solo. Elle a participé à l'émission X Factor en 2008 et c'est là qu'on l'a découverte. Son timbre vocal particulier lui permet de se distinguer des autres chanteuses pop italiennes. Elle a sorti bien des tubes. Son premier grand succès a été « Non ti scordar mai di me ». Ces deux univers différents qui se rencontrent, deux artistes qui s'admirent l'un l'autre. Cette chanson parue cet été, Non dovrei, non dovresti, est comme une conversation entre un homme et une femme sur le point de se quitter mais qui n'arrivent pas à le faire. La raison leur dit que c'est la fin de leur histoire mais le cœur ne veut rien entendre parce que les sentiments sont finalement toujours là. Par moments, leurs deux voix semblent s'étreindre. Il y a des regrets, il y a du désir, des pensées incessantes. Francesco Renga et Giusy Ferreri, Non dovrei, non dovresti.
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C'est en mélangeant leurs voix sur une reprise au Festival de Saint-Rémy qu'ils ont eu envie de poursuivre l'aventure ensemble et de chanter une chanson, cette fois-ci originale, Non dovrei, non dovresti, qui est sortie cet été. On écoutait Francesco Renga et Giusy Ferreri dans Molto di più.

Partir, Julien Clerc. Nous tourner vers un autre horizon, peut-être même vers une autre vérité, bousculer le train-train quotidien, sortir de notre enlisement. Partir, et même si ça se trouve, transformer complètement notre vie. En tout cas, on part ici, simplement en écoutant de la musique. Ce sont des beaux voyages immobiles qu'on fait là. Mais on partira quand même cet après-midi, et même très très loin, avec notre rendez-vous à 14h30. Emmanuel Binchedler qui nous emmène autour du monde tous les après-midi. Et aujourd'hui, ce sera vraiment à l'autre bout du monde, hein, puisqu'elle nous conduira jusqu'en Australie. Mais nous sommes en Suisse, ici, avec Stress, et Linda Ellis, You.

Yo, une collaboration entre Stress et Linda Ellis. Oh, Stress était notre invité la semaine passée. Il était au bureau des titres avec son album, comment il s'appelle déjà ? How to Heal. Voilà, un album de guérison. On en a entendu des extraits. Il nous a aussi parlé des chansons qu'il a dans sa vie et qu'il aime. Et Stress, on en reparlera très prochainement. Justement, on évoquera ce nouvel album. On vous le présente et on vous l'offrira, ça devrait être dans deux semaines normalement, How to Heal. Cette semaine, au bureau des titres, il y a Lady O. Lady O qui a sorti son premier EP, Thank You Little Girl, qui a été radar de la RTS, elle a gagné l'émission The Voice et on l'entend tous les matins au bureau des titres à 9h15, toute la semaine. Sweet Thing, Mick Jagger, et puis il y aura Mary J., qui cherche un garçon sparadrap.

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Mary J qui a besoin de repos sentimental avec un garçon sparadrap. C'est dans le film de François Truffaut en 71, les deux Anglaises et le continent, qui a cette réplique. Hein. Ce n'est pas l'amour qui dérange la vie, mais l'incertitude d'amour. Après Mary J, on n'aurait pas Matt Simons, oui, avec Catch and Release, et il y aura encore les Beatles, et puis ce sera l'heure des informations. Belle fin de matinée.

0: Hey Jude, les Beatles.
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0: Les informations, il est midi.
3: Sandra Viscardi.
4: Le Parlement de Saxe-Anhalt en Allemagne, où l'AfD est arrivée largement en tête du scrutin régional le 6 septembre dernier, s'apprête à élire son nouveau président, issu des rangs du parti d'extrême droite. Notre correspondante est sur place à Magdebourg devant le Parlement. Anne Maillet, cette élection, c'est une première en Allemagne depuis 1945.
5: Oui, c'est un moment historique. Le Parlement de Saxe-Anhalt, qui se trouve à quelques mètres de moi, a ouvert sa séance constitutive il y a une heure et l'élection de son nouveau président est imminente. L'AfD, qui a remporté haut la main le scrutin régional dans cette région d'Ex-Allemagne de l'Est, avec près de 44% des voix, veut faire élire son candidat, Tobias Rauch. Un vote a priori acquis. L'AfD n'a pas la majorité absolue à elle seule, mais elle devrait pouvoir compter sur le soutien du BSW, un petit parti issu de la gauche radicale qui doit lui apporter les voix manquantes. Pour le pays, cette élection marque une rupture. L'extrême droite n'avait plus présidé de parlement en Allemagne depuis la fin du régime nazi. Mais pour l'AfD, c'est surtout une première étape vers le pouvoir dans ce land. La formation espère voir son chef de file, Ulrich Siegmund, prendre la tête du gouvernement régional en décembre. En route vers le parlement, ce matin, celui-ci est d'ailleurs venu à la rencontre des journalistes, très confiant, malgré les huées des contre-manifestants rassemblés sur le parvis ce matin. Il a souligné l'importance de cette journée qui rend possible, selon lui, un nouvel avenir politique.
4: Merci Anne Maillet, en direct de Magdebourg. L'Union syndicale lycéenne annonce ce matin que 1800 des 3700 lycées français sont bloqués, tout comme 90% des universités de l'Hexagone. Les premières manifestations de cette journée nationale de mobilisation ont débuté ce matin déjà, notamment à Nantes, Lyon ou Marseille. D'autres rassemblements sont prévus cet après-midi dans d'autres villes et notamment Place de la République à Paris. Un rassemblement sous haute surveillance de 2000 policiers. Le nouveau prix Nobel de physique est le physicien belge Francis Alzen, chercheur avant-gardiste à l'origine et l'investigateur principal d'Ice Cube, ce gigantesque détecteur de neutrinos enfoui sous la surface de l'Antarctique. Son idée aussi géniale que glaciale permet de repérer ces minuscules et invisibles particules qui traversent l'univers ainsi que notre corps à chaque seconde. Une explosion entendue ce matin à Riyad, la capitale d'Arabie Saoudite, sous le feu des rebelles yéménites houthis depuis cette nuit. L'aéroport a été touché. Pour respecter leur pacte de défense mutuelle, la Turquie et le Pakistan ont promis des troupes à l'Arabie Saoudite pour faire face à ces attaques. On est toujours sans nouvelles de l'équipage du navire commercial togolais coulé ce matin par un drone dans la zone économique exclusive de la Bulgarie en mer Noire. Les opérations de secours sont en cours. Un autre bateau a été touché. Un incendie s'y est déclaré, mais ces 18 membres d'équipage ont été secourus par un ferry bulgare. Des attaques qualifiées d'inacceptables par le premier ministre bulgare qui parle de violation du droit de la mer. Il réunit en ce moment même son gouvernement en urgence. À Genève, le projet de futur collisionneur circulaire du CERN continue de faire des vagues. Ce chantier titanesque de plus de 90 km doit passer sous le canton et sous la France voisine. Alors que la décision finale sur sa construction n'est pas attendue avant 2028, les opposants dénoncent un déni démocratique et des risques environnementaux et financiers colossaux. Miguel Hernandez, après une phase de concertation jugée totalement insuffisante, ce matin, ils ont lancé une initiative constitutionnelle cantonale pour que la population ait son mot à dire.
6: Reprendre la main sur les grands projets du CERN, c'est l'objectif de l'initiative constitutionnelle cantonale lancée ce matin à Genève par l'association Concernés Suisse. Soutenue par des élus et des organisations comme ProNatura, elle dénonce un déni démocratique car la procédure d'autorisation du projet a été transférée à la Confédération, privant les Genevois de leur pouvoir de décision. Les opposants qualifient le projet d'écocide. Dans leur viseur, une consommation énergétique qui pourrait doubler, la destruction de précieuses terres agricoles et un chantier gigantesque aux impacts jugés démesurés pour l'environnement et la population. L'initiative propose une solution concrète, obliger les autorités cantonales à soumettre leur préavis sur le projet à un vote populaire. Les initiants ont désormais 4 mois pour récolter les près de 5700 signatures nécessaires et ainsi tenter de forcer la tenue d'un débat démocratique.
4: Miguel Hernandez, en direct de Genève, des députés vaudois veulent rendre la contraception gratuite dans le canton de Vaud. La motion présentée ce matin par la gauche radicale est renvoyée en commission. d'admission pour un examen avant un futur débat au Grand Conseil. Rappelons que Genève a accepté en septembre dernier en votation populaire d'inscrire le principe de prise en charge universelle de la contraception dans sa loi. Football, l'équipe de Suisse reçoit la Macédoine du Nord ce soir à Lucerne. Son 4e match de Ligue des Nations en 10 jours, le 2e contre cet adversaire. Et pour l'instant, la sélection de Murat Yakin a fait le plein de points dans le jeu. Elle est séduisante, ce qui réjouit le milieu de terrain Michel Ebischer.
1: On joue très bien, mais aussi quand on perd le ballon, on voit que tout le monde court, tout le monde fait le contre-pressing, et puis c'est ça qui me plaît le plus, parce que on veut reprendre le ballon le plus vite, et puis il y a tout le monde qui court, et puis c'est ça qui fait plaisir. Bien sûr, on a besoin des nouveaux joueurs, des joueurs des différentes qualités, et puis ça fait plaisir de les voir sur le terrain.
7: Un dernier match, là, 4 matchs, 12 points, c'est clairement l'objectif.
1: Oui, c'était au début l'objectif, c'est aussi maintenant après 3 matchs l'objectif, mais on sait aussi que ça va repartir à 0-0, et puis qu'il faudra bien se concentrer aussi sur ce terrain, de bien faire ce match.
7: Il est compliqué ce terrain ?
1: Oui, il glisse beaucoup. Je sais pas, on l'a vu. Il y a le terrain qui glisse beaucoup, et puis c'est pas très facile.
4: Michel Ebischer avec Bernardin Lehmann, Macédoine du Nord, Suisse, coup d'envoi 20h45 à suivre sur les vecteurs de la RTS. Des cumulus inoffensifs bourgeonnent sur les crêtes. Ils laisseront le thermomètre grimper jusqu'à 22 en plaine. Demain, le ciel va rapidement se couvrir depuis l'ouest. Première pluie vers midi, puis partout ensuite.
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9: En 1966, Petula Clark chante avec succès le titre écrit et composé par Serge Gainsbourg, La Gadou. Son charmant accent anglais a donné l'idée à Serge de lui faire chanter des mots qu'elle a du mal à prononcer pour donner un petit plus à sa chanson. En fait, lors d'un repas, elle lui raconte un week-end pluvieux et lui, il note tous les mots français qu'elle prononce difficilement et il les glisse dans le texte. Mais oh surprise, Petula Clark s'est finalement bien entraînée et elle l'a enregistré assez facilement. Et Jane Birkin aussi a son petit accent. Elle reprend la chanson avec les Négresses Vertes en 96 pour son album Version Jane, album de reprise de chansons de Serge Gainsbourg. La Gadou.
10: Du mois de septembre au

0: on patauge, l'Agadou, les négresses vertes et Jane Birkin, et des fois on patauge aussi sentimentalement parlant. On va entendre ça avec Heroes, s'aimer dans quelques secondes.
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0: En région lausannoise, l'avenue des Chalands et la route de Neuchâtel sont fermées à la circulation à la suite d'un accident. Veuillez vous conformer aux indications des patrouilles de police sur place.

Et la tristesse hein, dans sa voix, Heroes, aimer. J'espère que vous aimerez le nouveau single de Cachemire. On va le découvrir tout à l'heure à midi et demi dans Helvéticus. Cachemire, c'est un Tessinois, il vient de Lugano. Il a un univers assez funky et il transmet beaucoup de joie avec sa musique. Pino Danjo a été totalement séduit par ses chansons. Ils ont même collaboré sur plusieurs titres, par exemple Sali sul treno. Et Pino Danjo voyait en Cachemire son héritier musicalement parlant. Alors, on écoutera ça tout à l'heure. Pour l'instant, c'est Bad Habits, Ed Sheeran.

Fou n'importe où, un titre qui a déjà quelques années, mais cette année, on a pu découvrir plusieurs singles de Charlotte Cardin. Il y en a un qui va sortir encore ce vendredi, Memories. On connaît déjà The Way We Touch, Take Me Back ou encore Tant Pis Pour Elle, qui sont tous des morceaux qu'on vous a régulièrement diffusés sur RTS Option Musique. Et puis il y a le troisième album qui va arriver cet automne. On va aller au 22 Bar maintenant avec Dominique A et Françoise Breu.

Et voilà comment c'est au 22 Bar avec Dominika et Françoise Breu. Nous, on connaît mieux le bar de l'hôtel où nous accueille en soirée Pascal Chouvet à 20h pour un beau moment de détente avec aussi quelques chansons brésiliennes, entre autres. Aux gens du vide, c'est un titre de Meymouna.

0: fois.
1: Encore une fois, Ambre Vallet et Gabrielle Fredette et aux gens du vide, tout à l'heure c'était Memouna. 12h31, qu'est-ce qui se passe actuellement sur la scène musicale suisse?
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3: Aujourd'hui, direction le Tessin, puisqu'on parle de Cachemire. Il s'appelle Luigi Maglione, il est né en 2000 tout pile, il est diplômé en philosophie et dans la vie de tous les jours, il travaille dans un magasin de vinyle à Lugano. Il a participé au concours Area Sanremo en 2022 et il a atteint les phases des finales. Il participe ensuite au Tour Music Fest à Saint-Marin et c'est après cet événement, en vue de l'été 2024, que Cachemire sort Paperina Qua Qua.
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3: On découvre ensuite Funkazista en 2025.
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3: Et si on parle de lui aujourd'hui, c'est parce qu'il a sorti un tout nouveau single qui s'appelle L'unica che può cambiare l'atmosfera, qui se traduit par La seule qui peut changer l'atmosphère. On découvre Cachemire dans Helvetticus sur RTS Option Musique.

0: ça ira.
1: Jay Jonathan, ça ira. Ça devrait, on vous a prévu un programme à la fois divertissant et plein d'émotions. Et cette semaine, on a en plus une journée spéciale. Ce jeudi, Amy Winehouse sera au cœur de cette journée pour les 20 ans de son album Back to Black. Fairuz Kairi nous prépare plusieurs rendez-vous qui retracent le parcours de l'artiste et puis bien sûr on va entendre les excellents morceaux de cet album. Alors rendez-vous jeudi pour cette super journée spéciale Amy Winehouse. Kaja Gugu, Too Shy.

Les musiciens du Cernois Monomoshi ont réalisé une bande son pour nos moments de relaxation, de contemplation. En septembre, ils ont sorti leur deuxième album. C'est doux, hein, on entre dans la rêverie, on fait la sieste sur ce titre « Let the rain fall down on me ». Retour au tout début des années 70 avec Johnny.

Oh ma jolie Sarah, il est très possible que Jean-Baptiste Guégan l'interprète sur scène prochainement. Il tourne avec son nouveau spectacle qui réunit les succès de Johnny Hallyday et ses propres chansons. Johnny, le show d'une vie, aura lieu à Comté le 23 octobre. Mais nous, on fera le point demain matin, peu avant 9h, sur les concerts tout proches, avec l'agenda des spectacles. En duo, tout de suite, Shirley Poof avec Meghan Trainor, Marvin Gaye.

Photo de groupe, la genevoise Clem Cohen. Ah ben c'est un groupe genevois qui se fera faire le portrait à 13h30, Magic and Naked, pour Suisse Attitude. On termine notre échappée au bras de Chris Rea, qui va nous mener jusqu'aux informations, avec sa Joséphine.

0: Joséphine, Chris Rea, les informations et puis vous serez ensuite avec Emmanuel Binchedler. Très bel après-midi.
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0: Il est 13h.
2: Pierre-Étienne Joie.
3: En Allemagne, l'extrême droite accède à la présidence d'un parlement régional, une première depuis 1945. L'AfD vient de l'obtenir en Saxe-Anhalt, un mois après le triomphe électoral contre les conservateurs du chancelier Friedrich Merz. Parallèlement, des centaines de personnes ont manifesté devant l'Assemblée pour exhorter les autres partis à ne pas coopérer avec l'AfD. En France, des milliers de lycéens, étudiants, parents ou syndicalistes ont commencé à défiler ce matin dans plusieurs villes, comme à Nantes, Marseille ou Lyon. Le mouvement ne faiblit pas pour réclamer des moyens pour l'éducation. Les autorités ne parviennent pas à faire baisser les tensions. Depuis le début du mouvement, 215 élèves ont été blessés, dont plusieurs mineurs grièvement. De nombreuses dégradations sont aussi à déplorer. Le mouvement des lycéens a déjà fait près de 20 millions de francs de dégâts, selon une première estimation de l'association Région de France. Le prix Nobel de physique 2026 est attribué au physicien belge Francis Alsen. Ce chercheur avant-gardiste est à l'origine et l'investigateur principal d'Ice Cube, un gigantesque détecteur de neutrinos enfoui sous la surface de l'Antarctique. Son idée permet de repérer à chaque seconde ces minuscules et invisibles particules qui traversent l'univers ainsi que notre corps. Ce qui nous unit doit rester, c'est sous ce slogan que le comité opposé à l'initiative pour les feux sur les feux d'artifice a lancé sa campagne en vue de la votation du 29 novembre. Pour la droite et l'économie, il faut miser sur la responsabilité plutôt que d'interdire. Il critique une attaque envers la liberté du commerce et de l'industrie. Le texte demande une plus grande protection des personnes, des animaux et de l'environnement contre le bruit et les émissions causées par les feux d'artifice. Certaines exceptions sont prévues pour les grands événements. En 10 ans, l'emploi dans les sciences de la vie a bondi de 55% en Suisse romande contre 18% dans le reste du secteur en Suisse et 13% pour l'ensemble de l'économie régionale selon une étude de Back Economics. Le domaine des sciences de la vie regroupe les disciplines qui étudient les organismes vivants. Il y a là les industries pharmaceutiques et des technologies médicales, biotechnologie ou les laboratoires. Et le taux de chômage en Suisse s'est stabilisé en septembre à 3%. Corrigé des variations saisonnières, il s'est maintenu à 3,1%. Pour le secrétariat d'État à l'économie, cela s'explique par une amélioration générale de la conjoncture. Des civils se trouvaient à bord de l'avion de l'armée de l'air nigériane qui s'est écrasé hier, faisant 25 morts selon un nouveau bilan des autorités. Les opérations de recherche se poursuivent. Ce crash est l'une des pires catastrophes aériennes qu'ait connue le Nigeria ces dernières années. Tennis, Yannick Sinner, numéro 1 mondial, est absent du circuit depuis son titre à Wimbledon. Il ne rejouera pas cette année en raison de sa blessure au genou droit. L'Allemand Alexander Zverev a donc le champ libre pour s'emparer pour la première fois de la place de numéro 1 mondial. Soleil et cumulus sur les reliefs ainsi que des nuages vers l'est cet après-midi, 22 degrés en pleine. Demain mercredi, les premières précipitations sont attendues dès la mi-journée. La pluie partout en soirée, 9 à 12 le matin, encore 22 degrés l'après-midi. Et jeudi, temps couvert et venteux avec des précipitations localement soutenues, notamment le long des Préalpes. Limite pluie-neige vers 1700 mètres en soirée et maximum 16 degrés en pleine au meilleur de la journée.
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1: Avec le temps, c'est parti pour 3 heures en chanson. On va commencer avec un souvenir signé par Renaud. Il y a ceux qui ramassent et ceux qui enjambent. Renaud, lui, fait partie de ceux qui sont follement entêtés. Première chanson de cet Avec le temps de ce mardi après-midi, Marchand de cailloux. Si c'est maintenant que vous arrivez, bonjour et bienvenue.
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Il a décidé de faire une pause, un break dans sa vie et de partir construire une cabane à main nue, de s'extraire du monde. Ben, on est sorti une chanson, une nouvelle chanson qui s'appelle « D'or et d'étain ». C'était Vianney à l'instant. Et puis on était avec Renaud tout à l'heure, marchand de cailloux. Là, place à une chanson triste mais qui est follement gaie dans sa musique. C'est les Fool's Garden, groupe allemand avec « Lemon Tree ».

Zélie et Anaïs M'va pour la chanson Cool, une chanson qui est sortie l'année passée. On était avec les Fool's Garden tout à l'heure et la place à Animore, un groupe qui s'est rencontré du côté de Lugano. Trois membres, dont deux qui viennent du Nord, une chanteuse qui vient de par ici. On les écoute avec la chanson Another One, c'est tout nouveau.

La corrida Francis Cabrel à l'instant, Annie Mor tout à l'heure avec leur nouvelle chanson Another One. Et là, c'est Petit K en découverte. Et juste après, ce sera l'heure de Suisse Attitude.

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1: Ils sont quatre, ils viennent de Genève et un jour ils ont décidé de partir enregistrer en Bretagne pour sonner comme la Californie des années 60. C'est un petit peu comme ça qu'on pourrait résumer le collectif qu'on va rencontrer aujourd'hui qui s'appelle Magic and Nect. Ça s'invente pas, ce genre d'histoire. Est au chant, Elie Gersinou est au chant et à la basse, Augustin von Arx à la batterie, Léonard Perceau et Romain Desus aux guitares. Quatre noms qui sonnent comme un carnet d'adresses vaudois, quelque part, pour un groupe qui s'appelle donc Magic and Naked, Magique et Nu en français. En 2017 sort leur deuxième album Human Expression, Expression humaine, enregistré dans les studios bretons de Kerouax. Les Inrecuptibles les surnomment les Beach Boys suisses. Eux ne revendiquent absolument rien du tout, ils enregistrent, ils font leur taf, ils font ce qu'ils aiment, et voilà. C'est peut-être ça au fond, la manière. On ne clame pas d'où on vient, on va chercher son son ailleurs, on le ramène, et c'est le disque qui parle. Pas d'esbrouf, pas de discours, juste une musique qui fait son bonhomme de chemin. Sur ce disque, un titre est plus feutré que les autres, une trame un peu bluesy qui s'infiltre doucement dans les pavillons auditifs. The Night I Found Out, la nuit où j'ai découvert. C'est le titre de cette chanson aujourd'hui dans Suisse Attitude.

0: Magic and Naked, The Night I Found Out. Extrait de l'album Human Expression, sorti en 2017. Nous étions avec un collectif genevois aujourd'hui dans notre Suisse Attitude.
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I Just Might par Bruno Mars à l'instant, alias Ouza tout à l'heure avec Véronique Sanson, une chanson à retrouver sur un disque qui s'appelle Le Maudit, qui était sorti en 1974. La place à quelque chose de tout nouveau, c'est même plus que nouveau, c'est tout frais, tout frais, tout frais, c'est Aino Salto avec notre tout

Stromae a ouvert Césaria à l'instant. Aino Salto était là tout à l'heure avec Poppies Forever. Et là, c'est Golden Baby qui arrive. Golden Baby, c'est le titre d'une chanson composée par Béatrice Martin. Béatrice Martin, c'est l'autre nom de Cœur de Pirate.

Argyle à l'instant avec cette nouveauté qui s'appelle Blinded by the Sun. Et là, place à Jamiroquai, son grand chapeau. Nous sommes en 1993 qu'on sort cette chanson.

0: 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Il est 14h.
1: Pierre-Étienne Joie.
2: Les lycéens dans la rue, les manifestations dans plusieurs villes de France. Dans le cadre du mouvement des lycéens, ont rassemblé plus de 260 000 personnes hors Paris, selon la CGT, moins selon le ministère de l'Intérieur. Les cours ont été suspendus partiellement ou totalement dans près de 900 établissements, soit un quart d'entre eux. La grande manifestation à Paris, soutenue par les syndicats d'enseignants, pourrait cet après-midi rassembler 20 000 à 40 000 manifestants, selon la police. L'extrême droite allemande a remporté la présidence de son premier parlement régional depuis 1945 en Saxe-Anhalt, un mois après une victoire écrasante dans les urnes contre les conservateurs du chancelier Friedrich Merz. Les députés ont voté pour le candidat investi par l'AFD, Tobias Rauch. Le tribunal suprême espagnol a annulé le mandat d'arrêt visant le dirigeant indépendantiste catalan Carles Puigdemont. Il peut désormais revenir en Espagne sans obstacle juridique près de 9 ans après son départ de Belgique à la suite de la tentative de sécession de la Catalogne. Le prix Nobel de physique 2026 a été attribué au physicien belgo-américain Francis Alsen, un prix décerné pour ses contributions décisives à l'observatoire du Neutrinos Ice Cube. Francis Alsen a ainsi compris que la glace de l'Antarctique pouvait être utilisée pour capturer les neutrinos insaisissables, parfois qualifiés de particules fantômes, en raison de leur capacité à traverser la Terre et notre corps sans laisser de traces. Leur interaction avec la matière est extrêmement rare. Les députés vaudois veulent rendre la contraception gratuite dans le canton de Vaud. La motion présentée par la gauche radicale est renvoyée en commission pour un examen avant un futur débat au Grand Conseil. On rappelle que Genève a accepté en septembre dernier en votation populaire d'inscrire le principe de prise en charge universelle de la contraception dans sa loi. La municipalité de Lausanne a présenté un projet de budget déficitaire à plus de 77 millions de francs pour 2027. Le syndic Grégoire Junot a évoqué une forte continuité par rapport au précédent budget et de rappeler que si les budgets lausannois s'affichent dans le rouge ces dernières années, les comptes, eux, bouclent ensuite quasiment à l'équilibre. La population genevoise doit pouvoir s'exprimer sur tous les grands chantiers liés au CERN lorsque la législation fédérale permet un préavis genevois. C'est ce que demande un collectif qui a lancé une initiative cantonale. Ses membres dénoncent aussi la concertation récente sur le futur collisionneur circulaire qu'elle considère comme biaisé et un déni démocratique. Un Thaïlandais installé à Genève depuis 1987 sera expulsé de Suisse pendant 5 ans, a confirmé le tribunal fédéral. Il avait importé du cristal meth caché dans des statuettes de Bouddha. La drogue avait été découverte par les douaniers de l'aéroport de Genève. En tennis, Carlos Alcaraz a conservé son titre à Tokyo en battant le Tchèque Jiří Leščenka. C'est le premier trophée du numéro 3 mondial depuis son retour de blessure fin août à l'US Open. Le dernier titre de l'Espagnol de 23 ans remontait à Doha, mi-février. Des cumulus sur les crêtes jusqu'à 22 en pleine. Demain mercredi, le ciel va rapidement se couvrir depuis l'ouest. De premières pluies sont prévues vers midi, puis partout ensuite 19 à 22 degrés. Jeudi, pluie et plus froid, la neige à 1700 mètres.
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4: Avec le temps, deuxième tour d'horloge. L'horloge et le temps, parlons-en justement. Il y a des voix qui continuent de tourner, même quand l'aiguille s'arrête. Celle de Carl Tremblay, disparu en novembre 2023, et de celle-là, les cow-boys fringants et le temps qui file sous le cadran. C'est maintenant, c'est tout de suite, c'est pour commencer notre heure. avec une chanson qui s'appelle L'Horloge.
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0: ça.
1: Tout nouveau duo, ô combien jouissif à l'instant. Jeanne Chéral d'un côté, Jean Dujardin de l'autre, et cette rencontre musicale s'appelle « Je pense à vous, je pense à vous ». C'est tout nouveau. Les Cow-boys fringants étaient là tout à l'heure avec l'horloge, et là, il est temps de se réveiller, de bouger, pourrait-on dire, avec Irène Cara, Fame.

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1: François Ndiaye Atlas Mountains à l'instant avec Le Fil. Irène Cara était là tout à l'heure et la place à Maé. Maé, artiste de Par ici, solo dans la fête, c'est le titre de cette chanson qui est toute nouvelle.
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Jeudi, une sorte de fête avec les Innocents à l'instant. La fête était solitaire tout à l'heure pour Maë avec sa nouveauté solo dans la fête. Et la place à une découverte, c'est Estelle. E-S-T-E-L. C'est comme ça qu'elle écrit son prénom. Sa chanson, c'est une infinie douceur. Elle s'appelle « Te rencontrer encore ». Et puis juste après, une autre rencontre, ce sera la carte postale de Boom Boom.

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1: Une étude parue il y a quelques semaines dans la revue Global Challenge a désigné l'Australie comme le refuge le plus sûr au monde en cas de catastrophe planétaire. Ou de guerre nucléaire, ou d'éruption majeure, d'effondrement des réseaux commerciaux. Les raisons? Un territoire assez vaste et isolé pour se couper du reste du monde, une autosuffisance alimentaire quasi totale, et aucune activité volcanique sur son sol depuis des millions d'années. Entre parenthèses, la Suisse, elle, s'en sort aussi plutôt bien dans ce classement. Notre relief accidenté nous permettrait de nous isoler en cas de pandémie, par exemple. Mais par contre, on est quand même un peu trop petit et trop dépendant du commerce extérieur pour rivaliser avec l'Australie. Parenthèse fermée. Mais retournons en Australie. Cet isolement, on le retrouve à l'échelle d'une seule ville, Perth, à l'ouest du pays, considérée comme l'une des capitales les plus isolées de la planète, plus proche de l'Indonésie que de Sydney. Et c'est là qu'a grandi Oula Anert, une jeune artiste folk indie qui joue dans les bars de Perth et de Fermentel depuis 2021, où elle a déjà assuré la première partie de Missy Higgins, James Taylor ou Thelma Plum. Sa chanson I Want It All sort en janvier 2025, avant d'intégrer son premier EP, donc c'est un mini-album, qui s'appelle For Then. Les thèmes qui traversent ses textes sont le confort qui change de forme, la solitude, l'idée qu'on ne peut pas éviter de grandir, aussi douloureux que ce soit, une manière de vouloir tout, justement, depuis l'un des coins du monde les plus coupés.

Rod Stewart et Jules Holland à l'instant, et puis on est avec France Gall tout à l'heure et Résiste. La place à Akash, Akash, artiste de par ici, avec cette toute nouvelle chanson Spit It Out. Voilà ce que ça donne. 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

Yoa et Marine à l'instant avec cette nouveauté qui s'appelle Princesse K.O. La chanson n'est pas nouvelle, mais par contre l'enregistrement en duo avec Marine l'est. Et c'était Lou Reed qui était là tout à l'heure. La place à Roxy Music, Jealous Guy, chanson qui va nous rappeler que l'année 81 a existé. Et puis juste après, ce sera l'heure d'un tour du monde, des infos, avant de vous retrouver en chanson pour le 15h-16h. À tout de suite.

0: 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Il est 15h.
1: Pierre-Étienne Joie.
2: Les Houthis ont revendiqué de nouvelles frappes sur l'Arabie Saoudite, notamment sur l'aéroport et la capitale Riyad. Ils démentent avoir cédé du terrain au Yémen aux forces gouvernementales engagées dans une vaste contre-offensive. Et plus de 270 membres des forces gouvernementales et combattants Houthis ont été tués au cours des dernières 24 heures sur les différents fronts au Yémen, ont indiqué des sources des deux camps. Le ministre de la Défense israélien ordonne, lui, à l'armée israélienne d'augmenter son niveau de vigilance et de se tenir prête à tout scénario possible dans la bande de Gaza, en prévision des commémorations demain des attaques du Hamas du 7 octobre. Une vigilance augmentée à la lumière de renseignements concernant des velléités du Hamas de tenter de mener des attaques et des attentats, selon le ministère de la Défense. Le prix Nobel de physique a été décerné au Belge Francis Alsen. Le physicien est récompensé pour ses recherches sur les neutrinos, ces particules insaisissables, dites fantômes, qui traversent la Terre et même notre corps. Francis Alsen a notamment apporté une contribution décisive au projet Ice Cube, un observatoire du neutrinos enfoui dans les glaces de l'Antarctique. L'instrument est capable d'en détecter certains avec de très hautes énergies. Le retour du nucléaire en Suisse sera soumis au vote populaire. Une coalition a déposé plus de 131 000 signatures pour un référendum contre la construction de nouvelles centrales. Une opposition au projet mis sous toit en juin dernier par le Parlement. Les référendaires estiment qu'un retour au nucléaire exposerait la Suisse à des risques majeurs, à l'instar des catastrophes de Tchernobyl et de Fukushima, et que la question du stockage des déchets radioactifs n'est pas résolue. Le canton de Vaud est le premier de Suisse à ancrer dans la loi la prévention des radicalisations et de l'extrémisme violent. Le Grand Conseil a accepté de pérenniser un dispositif déjà mis en place en 2018 et notamment incarné depuis juin 2025 par l'unité de prévention des radicalisations. Le Conseil d'État a précisé que plus de 300 situations avaient été traitées à ce jour depuis 2018. Genève ne restera pas sans hebdomadaire local après la fin du GHI en décembre prochain. ESH Media annonce un nouveau titre pour début 2027. C'est l'hebdomadaire se rapproche des préoccupations des Genevois. Le groupe privé roman prépare un hebdomadaire consacré à la vie du canton. Le journal devrait couvrir l'ensemble du canton et paraître chaque semaine pour ses abonnés. Il sera distribué une fois par mois en tout ménage à environ 200 000 exemplaires. Le nom définitif du nouveau média n'est pas encore arrêté. Le roi Carl XVI, Gustave de Suède, a effectué une visite quasi incognito hier à Zurich. Sa délégation s'est rendue au parc d'innovation de Dübendorf, puis à l'IPFZ et dans diverses entreprises. Le monarque scandinave a été accueilli par la présidente du gouvernement cantonal zurichois. La météo avec 22 degrés en plaine, mais des cumulus et des nuages, un peu de vent en montagne. Demain mercredi s'annonce gris, avec des précipitations dès la mi-journée en Suisse romande. Elles s'étendront ensuite à toutes les régions, 19 à 22 degrés tout de même l'après-midi. Jeudi par contre sera couvert et venteux, avec des précipitations étendues, localement fréquentes, jusque vers 1700 mètres en soirée, ce sera de la neige, 16 degrés au maximum.
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4: Troisième heure d'Avec le temps. Le temps qui guérit bien des choses, hein. Le temps, d'ailleurs, guérit tout, dit-on. Il oublie surtout de préciser le tarif, hein, pourrait-on dire. Les bébés brunes, eux, n'ont pas attendu la cicatrice pour chanter la plaie. Coups et blessures, c'est avec cette chanson qu'on ouvre les feux de cette dernière heure d'Avec le temps. Si c'est maintenant que vous arrivez, bonjour et bienvenue.

Pierre Demar à l'instant avec « J'aurais fini par te plaire ». C'est tout nouveau, c'est une chanson extraite de son nouveau projet musical. On était avec Bébé Brune tout à l'heure, coups et blessures, et la place à quelque chose qui risque de mettre tout le monde d'accord. 78 qu'elle est sortie cette chanson, c'est Chic, le Freak.

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M avec Mogodo à l'instant et Chic le Freak tout à l'heure. La place à Joya Marlin. Ça fait déjà bien des années qu'elle gratouille et qu'elle chantouille, pourrait-on dire, même beaucoup plus. Elle est reconnue, elle a beaucoup de talent. My Little Secret est son nouveau projet musical.

Morane avec les Antipodes à l'instant, une chanson qui est sortie il y a déjà 20 ans. Ah oui, le temps passe follement vite. On était avec la toute nouvelle chanson de Joya Marlene tout à l'heure. Artiste helvétique, pleine de talent, toute jeune, qui nous arrive cet automne avec My Little Secret. Et on poursuit avec En Découverte, une nouvelle chanson de Suki Waterhouse. 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

0: Suki Waterhouse à l'instant avec Notting Hill. Et on continue avec les mots bleus.
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2: S'introduire comme un rêve dans l'esprit d'une jeune fille est un art. En sortir est un chef-d'œuvre. Citation de Soren Kierkegaard. Et dans la chanson du duo Mansfield-Tia, il y a le regret de voir la personne aimée s'éloigner. La fugitive s'éclipse en emportant avec elle tous les délicieux instants. Qui est Mansfield-Tia? C'est un groupe originaire de Nantes. Deux musiciennes, Julia Lanoé, plus connue sous le nom de scène Rebecca Warrior, et Carla Pallone. 20 ans d'existence pour ce duo, 2002-2022. Mansfield fait référence à la femme d'Henry Miller, June Mansfield. Le duo explique, c'était une ratée, mais un grand mystère régnait autour d'elle et fascinait son entourage, et c'est en l'honneur de ce mystère que nous avons choisi ce nom. Et leur premier album porte le prénom de celle-ci, June. Julia chante, joue de la guitare, du piano, de la batterie. Carla Pallone chante, joue du violon, violon baroque, du piano, de l'harmonium. Leur complicité est un atout majeur, ça se ressent vraiment dans la musique qu'elles créent ensemble. C'est servi avec poésie, sensibilité, émotion et aussi vitalité et énergie selon les morceaux. C'est à la fois sombre, envoûtant, hypnotisant, mélancolique, mais c'est aussi lumineux et dansant. Quant aux sonorités, ben c'est folk, rock, c'est aussi électro, new wave. Les cordes sont leur péché mignon, mais elles ont su se renouveler. Elles se sont montrées très curieuses dans leur exploration musicale et les critiques ont toujours été élogieuses au fil des ans. Mansfield-Tia, c'est un duo surprenant qui chante en anglais et en français. Il y a eu un album qui a été comme une cérémonie, un hommage à la mémoire de la compagne de Rebecca Warrior décédée. Ça a été fait avec une très belle énergie. Elles ont su transformer ce deuil en quelque chose de vivant. D'ailleurs, elles disent, il faut attendre d'avoir quelque chose à dire et apprendre à le rendre nouveau. Chaque album a été pour elles une première fois. Et si les sonorités ont changé, ont évolué au fil du temps, ce qui lie tous leurs albums, c'est la poésie. On va revenir au premier, June, en 2005. C'est doux et intense, c'est fragile mais plein de force. Et pour ce rendez-vous des mots bleus, on va écouter « Mon amoureuse ».

0: Mon amoureuse, c'était en 2005 et sur le tout premier album, June. Ça vaut la peine de se refaire tous les albums de ce duo étonnant de musiciennes qui avaient déjà eu d'autres projets très intéressants. Celui-ci aura duré 20 ans, c'est Mansfield Tia. On les écoutait aujourd'hui dans ce rendez-vous des mots bleus.
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0: Lola Young à l'instant, From Down Here, et puis Je veux du cuir tout à l'heure, c'était Alain Souchon. La place à Lost in Lona, artiste de par ici, avec cette toute nouvelle chanson qui s'appelle Now I Feel It.
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0: avec cette chanson.
1: Le cœur des années 90 à l'instant avec Jean Leloup, un souvenir. Et puis Lost in Lona tout à l'heure, en nouveauté avec Now I Feel It. La place à Isia sous les pavés.

Sonia Heller, c'est quelqu'un de par ici. Et Smile When It Rains est une toute nouvelle chanson. Chanson qui parle de résilience, de garder le sourire, justement, malgré la pluie qui tombe. Et là, on poursuit notre chemin avec Cock Robin. Cette chanson est sortie en 1987. Juste après vos infos de 16h, c'est avec Tandem que vous avez rendez-vous. Très belle fin de journée, très belle fin d'après-midi à l'écoute de RTS Option Musique.

0: 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Il est 16h.
1: Pierre-Étienne Joie.
2: Le ministre israélien des Affaires étrangères a vivement critiqué l'eurodéputée franco-palestinienne Rima Hassan, accusée d'avoir renversé des drapeaux israéliens et européens lors d'une exposition consacrée aux attaques du 7 octobre 2023. Honteux, scandaleux, mais malheureusement pas surprenant, cette profanation montre avant tout le peu de respect qu'elle a pour l'institution même au sein de laquelle elle siège, a écrit le ministre sur X. La Russie, elle, a nié l'instauration de mesures sanitaires en Sibérie après la mort d'une laborantine d'un institut de lutte contre la peste. Moscou réagissait à l'offre d'assistance de Donald Trump en proposant d'aider à lutter contre les épidémies aux États-Unis. L'OMS a de son côté estimé que le risque de peste était faible pour la Russie et très faible pour l'Europe. Ce qui nous unit doit rester, c'est sous ce slogan que le comité opposé à l'initiative sur les feux d'artifice a lancé sa campagne en vue de la votation du 29 novembre. Pour la droite et l'économie, il faut miser sur la responsabilité plutôt qu'interdire. Il critique une attaque envers la liberté du commerce et de l'industrie. Le texte demande une plus grande protection des personnes, des animaux et de l'environnement contre le bruit et les émissions causées par les feux d'artifice. Certaines exceptions sont prévues, notamment pour les grands événements. Le Grand Conseil vaudois a donné son feu vert pour que le canton puisse mieux connaître et cartographier son sous-sol. Les députés ont accepté à l'unanimité un vaste programme de prospection géologique de 20 millions de francs sur 5 ans. L'objectif est de mieux identifier le potentiel de ce sous-sol vaudois et les enjeux liés à son exploitation durable, le tout en lien avec la transition énergétique et climatique. Le président du comité d'organisation des mondiaux de ski alpin 2027 à Crans-Montana devra se présenter à la fin du mois devant la justice valaisanne. Il est accusé avec un autre homme d'une fraude qui n'a rien à voir avec le monde du ski. Les deux hommes ont été mis en examen par le ministère public valaisan pour des faits concernant la gestion d'une entreprise d'ingénierie située dans le Haut-Valais. Tennis, le Serbe Novak Djokovic, actuel 11e mondial, a gagné à Pékin le 102e titre de sa carrière à 39 ans. Victoire après l'abandon en début de deuxième set de son adversaire en finale, l'Australien Alex de Minaur. L'homme aux 24 sacres en Grand Chelem n'avait plus gagné de titre après avant Athènes en novembre 2025. Il revient ainsi à une longueur des 103 titres du Suisse Roger Federer et à 7 des 109 trophées remportés par l'Américain Jimmy Connors, un record. 7 pays, dont l'Inde, l'Allemagne et le Qatar, sont en lice pour accueillir les Jeux Olympiques d'été de 2036, a annoncé le Comité international olympique. La Hongrie, la Turquie, l'Afrique du Sud et la Corée du Sud complètent la liste des candidats qui mènent actuellement des discussions préliminaires avec le CIO. Les éliminatoires de la 14e édition du Swiss Cheese Awards ont commencé à Fribourg avec un nouveau record de participation. La manifestation qui dure jusqu'à dimanche fait du chef-lieu cantonal la capitale suisse du fromage après Lugano en 2024. Pas moins de 1177 fromages ont été inscrits au plus important concours national de la branche fromagère suisse. Soleil encore un peu, cumulus, 22 degrés en pleine. Demain mercredi, les premières précipitations sont attendues dès la mi-journée. La pluie partout en soirée, encore 22 degrés l'après-midi. Et puis jeudi, temps couvert et venteux avec de la pluie localement soutenue le long des Préalpes, maximum 16 en pleine au meilleur de la journée.
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1: Oui, bonjour et bienvenue. Oui, seul en selle aujourd'hui. J'ai même choisi d'être seul en roue. C'est pour vous dire, je suis monté sur un monocycle à 3 mètres du sol. Attention les vélos. L'émission sera sauve. Même si je tombe, je ne crierai même pas aïe. Je resterai stoïque. Et peut-être même que d'ici 19h, je ferai même un peu de trapèze, des loopings dans les airs. On verra tout ça. Et puis aussi les airs musicaux. Entre les numéros, à commencer par Jackson 5. Et puis on ne manquera pas aux bonnes habitudes du mytho trottoir, le rendez-vous à 16h30 le mardi dans Tandem. Bienvenue.

Calogero, un jour au mauvais endroit sur RTS Option Musique. Et puis juste avant, le groupe ABC qui nous rappelait que l'amour, ça s'apprend comme l'orthographe à l'école. Si, si, malheureusement le problème c'est que tout le monde n'est pas allé à l'école en la matière. Et puis à présent, on va danser un slow, mais vous savez, le slow de l'époque avec la boule à facettes là au-dessus des deux cœurs qui s'aiment et avec des petits reflets d'amour dans tous ces sentiments reflétés par la boule à facettes. Voici François V, invitation à se rapprocher.

Lost on You LP sur RTS Option Musique tout à l'heure à 16h30. On ne manquera pas aux bonnes habitudes du Mytho Trottoir. Le Mytho Trottoir, si vous découvrez le rendez-vous aujourd'hui, c'est une personne croisée dans la rue et qui nous raconte trois petites histoires, faits marquants de sa trajectoire de vie pour vous annoncer deux vérités. Et puis la troisième chose est un mensonge. À vous de deviner parmi ces trois histoires de vie, chemin de vie, quel est le mensonge. On voit ça un petit peu plus tard. Après maintenant, Prune, que voici, artiste suisse, Je fais peur.

0: Jordan Raquel avec Freedom.
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0: Absolument, il est l'heure de vous mettre à l'épreuve avec le mytho trottoir, une personne rencontrée en chemin qui nous raconte trois histoires de vie. Parmi ces trois histoires, il y a évidemment un mensonge. Où se cache-t-il le mensonge? Vous jouez, on ne manque pas aux bonnes habitudes de vous offrir cette petite enceinte Bluetooth résistante à l'eau avec la ventouse installée dans la douche avec le micro pour les appels. Donc si vous ne l'avez pas encore à la maison, bah faites cette expérience-là. Allez, vous nous appellerez après avoir entendu les propositions de la personne du jour au 0840 543 210. Personne du jour qui commence par se présenter.
2: Rana.
0: C'est de quelle origine?
2: Je suis irakienne. Une fois quand j'étais petite, comme je fais souvent de mauvaises notes, spécialement en maths, et j'ai fait les signatures à ma mère pour les carnets de résultats. Et ma mère, à la fin, elle a trouvé cette chose. Elle a vu nous à l'école. Elle a dit devant tout le monde, personne qui parle avec cette trucheuse. Vraiment, j'avais la honte. Personne, il faut personne parle avec cette petite trucheuse. Vraiment, pour moi, c'était un choc. Quand ma mère, elle m'a fait ça, mais c'est une bonne leçon à la fin. Oui. J'ai arrêté de faire les signatures à ma mère.
0: Mais quelle horreur, vous imaginez, vous êtes en classe et vous avez la maman qui arrive, espèce de petit tricheur, petite tricheuse, parce que nous sommes tous un petit peu arrivés, enfin moi personnellement pas, mais de falsifier son carnet journalier, d'imiter la signature de la maman, ça arrivait en tout cas à pas mal d'enfants, enfin j'ai l'impression, mais alors que la maman débarque, non, alors ça c'est un peu plus rare. Alors d'abord, est-ce que c'est une vérité, hein, ou alors c'est un mensonge, ou alors le mensonge se cache derrière la deuxième histoire de Rana? On écoute.
2: Une fois, j'avais la tête à l'ouest et j'étais trop fâchée contre mon mari. Et lui, il était en train de chercher la voiture. Moi, comme j'étais très fâchée, je rentrais dans une voiture. Et après quelques secondes, j'ai rendu compte que j'ai rentré dans une voiture pour une personne étrangère.
0: C'était pas votre voiture?
2: Non, du tout. Ni mon mari, ni mon voiture.
0: Il y avait quelqu'un dans la voiture?
2: Oui, il y avait un monsieur qui conduit. Vraiment, ça, je n'oublie jamais.
0: Il a eu peur d'être attaqué ou...
2: Et lui, il criait et moi, je crie. Mais elle dit, mais qu'est-ce que vous faites? Vous êtes folle. Vraiment, je ne sais pas comment j'ai fait ça. J'ai rentré dedans et j'ai fermé la porte. Et après, j'ai descendu et j'ai présenté mes excuses et c'est bon.
0: Ça aussi, c'est une sacrée surprise. Vous êtes dans votre véhicule et quelqu'un qui vous rejoint comme ça, sans prévenir un inconnu dans le véhicule. Alors là aussi, hein, c'est peut-être complètement faux. Ou alors le mensonge se cache derrière la troisième proposition. C'est possible.
2: Une fois, on est parti en vacances pour le sud de la France, au Cap d'Agde. Ouais. Et on a loué un appartement et on a rentré. C'était vraiment plein de bêtises cafards.
0: Non.
2: Vraiment plein de bêtises cafards partout et partout. Et c'était vraiment sale. Et on a pris le contact avec les propriétaires. Ils ont dit, mais non, c'était tout à fait propre. Il a regardé, elle a dit, mais c'est pas de grand chose, des bêtises cafards comme ça. Vraiment. Mais pour moi, j'avais peur de porter le petit cafard avec nous aux valises. On a sorti le lendemain, 7h le matin.
0: Voilà, troisième surprise pour Rana. Alors, on rappelle ces trois histoires de vie. Rana, d'abord, enfant, fait des mauvaises notes. Elle imite la signature de sa maman. La maman qui débarque dans la classe en disant « Mais personne ne parle à cette petite tricheuse. Quelle horreur !» Elle attend, ça c'est la deuxième histoire, son mari avec la voiture. Et elle pense le rejoindre dans la voiture, mais elle confond de voiture, elle rentre dans la voiture d'un inconnu. Oh, surprise. Ou alors, troisième histoire, elle réserve au Cap d'Agde dans un logement. Il y a des cafards partout. On appelle la propriétaire qui dit « Mais non, regardez, tout va bien, quelques cafards, mais c'est pour la déco. Hein. » Mais finalement, la famille ne l'entend pas de cette oreille. Et le lendemain matin, elle prend la porte, va chercher un autre logement. Alors, à vous de nous dire où est le mensonge. 0840 543 210.

0: Partir pour de vrai, Nuit Incolore, et juste avant, Vanessa Paradis avec Marilyn et John.
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0: Oui, et le plaisir de saluer Caroline. Bonjour Caroline.
2: Bonjour.
0: Vous êtes domiciliée, vous, à Fuilly?
2: Oui, c'est exact.
0: La vie est belle?
2: Oui, la vie est belle. Bientôt la fête de la châtaigne.
0: Ah, très bien. Comment vous la remplissez, la vie? Alors, avec les châtaignes, mais pas que, j'imagine.
2: Les châtaignes en ce moment, oui, tout à fait. Et puis du vélo, puis de la rando en montagne.
0: D'accord. Ouais, enfin, c'est bientôt terminé. La rando, c'est bientôt terminé, non? Je pense qu'on est un peu sur la fin, là. Ou pas.
2: Après, il y a la raquette.
0: Ah oui, ben oui. Ouais, ben oui, ça ne s'arrête jamais. En Valais et partout ailleurs, évidemment. Alors, Caroline, oui. On va revenir sur l'histoire de Rana, qui n'en manquait pas une. À l'école, d'abord, elle faisait d'abord des mauvaises notes. Et alors, pour valider finalement l'approbation de la maman, elle imitait sa signature, hein, et dans son carnet journalier.
2: Oh, oui.
0: Et un jour, la maman débarque à l'école. Elle prévient les autres élèves. Personne ne parle à cette tricheuse. Quelle horreur. Voilà, deuxième histoire. Elle attend son mari avec la voiture. Elle attend qu'il arrive. Et puis, elle confonde voiture. Elle confonde voiture. Elle monte dans la voiture d'un inconnu. Quelle histoire. Je me représente la scène. Ça peut être assez angoissant quand même. Ou alors, elle réserve avec la famille au Cap d'Agde. Et il y a des cafards partout dans l'appartement. Le propriétaire dit en somme, mais tout va bien. Regardez, hein, ça va pas... Ça déteint pas trop dans le paysage finalement. Et le lendemain matin, la famille ne l'entend pas de cette oreille. Elle prend la porte et va chercher un autre logement. Alors votre avis?
2: Mon avis, la réponse fausse à mon avis, c'est les cafards.
0: Alors on vérifie.
3: Au Cap d'Agde. On n'a même pas loué un appartement.
0: Il n'y avait pas de cafards.
3: Rien, ni un cafard, ni rien. C'était nickel.
0: Oui, qu'est-ce qui vous a mis sur la voie? Parce qu'on aurait pu se dire, les deux histoires sont plus grosses encore que celle-ci, non? Enfin, plus inhabituelle.
2: Celle de l'école me semblait assez... possible.
0: Ouais.
2: Assez possible.
0: Mais qu'est-ce qui vous a mis sur la voie sur cette troisième histoire?
2: C'est pas par rapport aux deux autres, ça me semblait un peu... Ça peut arriver, hein, mais évidemment, mais ça me semblait moins évident que les deux autres.
0: Ouais, peut-être il y avait moins de vécu, hein, là derrière. Enfin, bon, bravo. Vous repartez donc avec cette petite enceinte Bluetooth, Caroline, résistante à l'eau, avec la ventouse installée dans la douche, avec le micro pour les appels. Je vous ai demandé, hors antenne, réfléchir un tout petit peu sur une bêtise que vous auriez fait par le passé. Ça vous est pas revenu, non?
2: Non, ça m'est pas revenu, non.
0: Vous étiez sage comme une image.
2: Oh oui, très très sage.
0: Bon, ben voilà. J'espère pas vous croiser, du coup, un jour pour un micro-trottoir, parce que vous n'aurez rien à dire. Hein.
2: Ah, faudrait que je réfléchisse. Non, il faudrait que je réfléchisse avant. Donc,
0: bon.
2: Ouais. C'est pas très spontané.
0: Merci beaucoup d'avoir joué, en tout cas.
2: Merci à vous.
0: Et puis, à tout bientôt.
2: Oui, à bientôt. Merci bien. Une bonne fin de journée.
0: Merci.
2: Merci.

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1: Ah ben c'est rassurant, c'est vrai, parce que l'insomnie, c'est un état de fait qui nous rend plutôt seuls. Enfin, l'impression d'être complètement seul alors que les autres dorment à côté. Il y a du vécu derrière cette chanson, Les Insomnies de Joseph Kamel. Qu'est-ce qu'on peut lui conseiller? Peut-être de compter les moutons comme autrefois, lorsque... Vous savez que cette expression compter les moutons, elle vient des bergers, visiblement. Bon, il y a plusieurs pistes possibles, mais l'une d'elles, c'est que les bergers en Grande-Bretagne, avant d'aller au lit, ils devaient compter leurs bêtes. Dans les pâturages pour s'assurer de n'en perdre aucune avant d'aller dormir. Et puis, du coup, c'était une idée fixe, donc ça n'aidait certainement à pas à trouver le sommeil. On rejoint le cercle vicieux des idées qui tournent en boucle, donc ça ne marche pas. Hein. On est sûr que compter les moutons, ça ne marche pas. Il y avait juste avant le titre de The Weeknd, Take My Breath, et puis encore une respiration musicale maintenant avec l'artiste suisse Skylar Wind. Wind, Sweet Escape.

0: chanter. Moi, je vais pas le faire. Même le oh, comme il fait sur la fin, j'y arrive pas bien. C'était Florent Pagny.
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0: Le trafic s'écoule sans difficulté de grande ampleur sur les routes de Suisse romande actuellement. 0800 817 818. Alors, c'est le numéro évidemment que vous pouvez joindre en tout temps pour signaler une perturbation de trafic.

0: Simon & Garfunkel. Et puis, je vous propose qu'on retourne sur la route parce qu'il y a du nouveau.
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0: L'inforoute, pendant le titre, s'est pas mal actualisé avec ces informations à vous donner. Les automobilistes perdent au moins un quart d'heure sur les tronçons suivants actuellement. Contournement de Genève en direction de la France, dès l'aéroport. La 9, Lausanne-Vallorbe entre Balègue et la douane du Creux en direction de Pontarlier. Et puis dans le Chablais-Valaisan aussi entre le Bouvray et Saint-Gingolph en direction d'Évian. Voilà. Merci d'écouter Tandem. Vos messages aussi sont les bienvenus hein, par WhatsApp au 076 422 77. Vous pouvez faire comme Manuela qui nous a dit qu'elle se dorait la pilule au bord du lac Majeur pour les vacances actuellement. Ben, profitez bien Manuela et on vous souhaite de belles suites de vacances et puis une belle fin de journée à toutes et à tous avec Tandem à la RTS.
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1: Pierre-Étienne Joie.
3: Le mouvement des lycéens a son paroxysme en France. Après des centaines de milliers de manifestants en région, les lycéens ont à leur tour pris la rue cet après-midi. À Paris, entre 60 000 et 100 000, selon les sources, ils ont été rejoints par des parents, des professeurs, des étudiants, des syndicalistes pour réclamer davantage de moyens pour l'éducation. Sébastien Lecornu a condamné devant l'Assemblée nationale les violences en marge de ces manifestations. Le Premier ministre réfute toute répression policière et annonce une suspension des cours en fin de semaine dans les lycées pour organiser un temps de démocratie interne. Vaud va se doter d'une liste noire des éducateurs qui travaillent dans les crèches. Elle recense des personnes interdites d'exercer dans l'accueil de la petite enfance. Les membres du Grand Conseil ont voté à l'unanimité en faveur de la prise en compte immédiate d'une motion d'un député écologiste. Le Conseil d'État a un délai d'une année pour faire une proposition concrète et préparer un texte de loi contraignante. Ce sont notamment les événements récemment survenus à Saint-Sulpice qui ont interpellé le député motionnaire, un éducateur soupçonné d'attouchement sur un jeune enfant, éducateur qui a du reste été arrêté. L'extrême droite allemande a décroché en Saxe-Anhalt la présidence du Parlement régional, une première depuis 1945. Il y a un mois, l'AfD a battu dans les urnes les conservateurs du chancelier Friedrich Merz. Dès le premier tour, la majorité des députés ont voté pour Tobias Rauch, le candidat investi par l'AfD. En parallèle, à Magdebourg, la capitale de cette région de l'ex-Allemagne de l'Est, quelques centaines de personnes ont manifesté devant l'Assemblée pour exhorter les autres partis à ne pas coopérer avec l'alternative pour l'Allemagne. Le retour du nucléaire en Suisse sera soumis au vote populaire. Une coalition a déposé plus de 130 000 signatures pour un référendum contre la construction de nouvelles centrales, contre le projet mis sous toit en juin dernier par le Parlement. Les référendaires estiment qu'un retour au nucléaire exposerait la Suisse à des risques majeurs, à l'instar des catastrophes de Tchernobyl et de Fukushima, et que la question du stockage des déchets radioactifs n'est pas résolue. Le prix Nobel de physique 2026 a été attribué ce matin au physicien belge Francis Alsen. Ce chercheur avant-gardiste est à l'origine et l'investigateur principal d'Ice Cube, le gigantesque détecteur de neutrinos enfoui sous la surface de l'Antarctique. Son idée permet de repérer à chaque seconde ces minuscules et invisibles particules qui traversent l'univers ainsi que notre corps, les particules fantômes, comme on les appelle. Le groupe américain de cinéma et télévision Paramount Skydance a finalisé l'acquisition de son concurrent Warner Bros. Discovery. Une nouvelle entité rebaptisée Skydance ambitionne désormais de rivaliser avec les géants du streaming. L'absorption de YBD pour plus de 91 milliards de francs entraîne la radiation des titres Warner Bros. Discovery. L'équipe de foot de football poursuit son parcours en Ligue des Nations ce soir. Elle affronte la Macédoine du Nord à Lucerne. L'équipe est toujours invaincue depuis le début de la compétition. Et si elle l'emporte encore ce soir et que l'Écosse et la Slovénie font match nul, elle validera son ticket pour la promotion en Ligue A. Un match à suivre à 20h45 en direct sur RTS2 dès 20h10. Les nuages se font de plus en plus épais à partir de l'ouest cette nuit. Demain mercredi, augmentation rapide de la nébulosité et première précipitation prévue dès la mi-journée, 18 à 22 degrés encore. Jeudi, couvert et venteux et 16 ou 14 à entre 17 pour la météo. Ça sera donc jeudi.
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0: Patrice Vensac.
1: Oui, seul sur mon tandem aujourd'hui, mais en même temps, vous êtes là aussi. Hein. C'est comme si on était plusieurs dans un énorme véhicule et qu'on se dirige tous ensemble direction 19h. J'espère que vous allez bien. Tiens, ça serait une possibilité de vous mettre à l'épreuve par WhatsApp au 076 422 77. Si vous allez bien, qu'est-ce qui fait que vous allez bien à 17h09 lorsque la majorité est un petit peu fatiguée de la journée et vous êtes peut-être frais comme un gardon? Qu'est-ce qui fait que cette énergie, vous la conservez toute la journée, que vous affichez peut-être même le sourire généreux, vous savez, d'un Playmobil, hein? C'est presque un peu forcé, le sourire Playmobil. Peut-être pour vous aussi, du coup. Le sourire, qu'est-ce qui vous met le sourire, qu'est-ce qui vous met en joie en fin de journée, toute la journée, dans la vie en général? Vos messages 076 400 22 77, pourquoi pas. D'ici quelques minutes, on va revenir sur une chanson qui a marqué l'histoire en 1971. C'est le premier titre de Jerry Rafferty. Alors, bien avant la chanson Baker Street, on en parle d'ici quelques refrains avec Francis Cabrel, Quand j'aime une fois, j'aime pour toujours. Et puis, un refrain avec Alejandro Reyes, maintenant.
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0: Francis Cabrel, quand j'aime une fois, j'aime pour toujours. Eh ben, je vous ai demandé un petit peu plus tôt qu'est-ce qui vous fait dans la vie que vous aimez cette vie. Est-ce que vous avez des petits trucs comme ça qui vous font garder le sourire? Bah, il y a par exemple le message. Alors, j'ai pas son prénom parce que le prénom n'est pas cité, mais une personne sur WhatsApp qui dit que ce qui la met en joie, c'est une après une journée de travail, c'est pouvoir profiter du soleil, du son des cloches. Bah, c'est vrai que ça c'est quelque chose. Le son des cloches, hein, il y a quelque chose. C'est vrai aussi quand on fait les balades en montagne, il y a quelque chose qui vous prend, qui vous transporte et qui vous amène à avoir le sourire. Bon, on citera d'autres messages tout à l'heure au 076 422 77. Pour l'heure, voici Vinyle 70.
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0: Avec un artiste aujourd'hui qui a commencé par faire la manche dans le métro londonien, c'est Jerry Rafferty.

D'ailleurs, ce morceau, Baker Street, hein, son grand succès, c'est le nom de la station de métro où il avait l'habitude de jouer, titre sur son second album qui lui permettra d'écouler ce deuxième album à plus de 4 millions d'exemplaires. Titre aux arrangements soignés avec ce fameux, on vient de l'entendre, solo de saxophone joué par un certain Raphaël Ravenscroft. Comme Ravensburger, mais avec Schroft à la fin, et qui a contribué à remettre l'instrument au goût du jour à cette époque. Alors, période de renouveau donc avec ce titre et revanche sur le passé, parce que pour Jerry Rafferty, les débuts sont difficiles. Après la manche dans le métro, il a eu la mauvaise idée de former un duo avec un ami d'enfance, un certain Joey Egan, les Steeler's Wheel. Je dis mauvaise idée parce que la maison de disque leur impose autrefois une pression mais terrible, de grosses tournées, énormes tournées, si bien que les deux sont éreintés et ils vont finalement s'entendre comme chien et chat, se séparer, laissant derrière eux d'éprouvantes batailles juridiques. Un petit peu plus tôt, avant de former ce duo avec cet ami d'enfance, donc, il y a eu un premier album solo pour Jerry Rafferty qui sort en 1971 et qui s'appelle Can I Have My Money Back. La chanson qui suit porte le même titre, c'est son premier 45 tours. Il a comme l'impression de s'être fait gruger sur ce titre sur lequel il demande qu'on lui rende son argent. Le succès, par contre, il ne l'aura pas volé avec cette chanson. Elle lui permettra à Jerry Rafferty de se faire un nom, prendre de la hauteur, de sortir du métro. Can I...

0: La figure mythique de l'Ouest américain, Calamity Jane, revisité par Camélia Jordana en 2010. Nous allons jouer d'ici quelques minutes.
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0: Sur l'autoroute du Rhône, un accident provoque près de 20 minutes de retard entre Comptey et Ried en direction de Martigny. Des retards du même ordre sont également signalés sur le contournement de Genève en direction de la France, dès l'aéroport sur l'A9, Lausanne-Valorbe entre Balègues et la douane du Creux en direction de Pontarlier et puis dans le Chablais-Valaison entre les Évouettes et Saint-Gingolph en direction d'Evian. Pour le reste, on vous rappelle la fermeture de l'A20 Neuchâtel, la Chaux-de-Fonds dans les deux sens entre Boutevilliers et le Bas-du-Raimont en raison de travaux urgents. Il faut emprunter la route du col.

Daniel Potter et Bad Day. Bonne nouvelle, c'est le moment. C'est le moment de jouer avec nous au 0845 43 210. On vous a préparé un blind test avec des titres assez identifiables, assez facilement identifiables. Du moins, j'ai cette impression-là, mais on verra. Ce sera peut-être pour vous un sentiment de jeu un peu plus coriace qui vous attend. Enfin, on va voir. Il y a bien sûr de nombreux cadeaux sur la roue des cadeaux que vous allez tourner, je l'espère. Il y a un jeu de pétanque, 6 boules RTS option musique, il y a un bon suisse du livre, il y a une petite enceinte Bluetooth, des billets pour les remontées mécaniques du Stanzhorn du côté de la région de Lucerne à Stanz. Je crois que c'est le canton de Nidwald. Ouais, je vais revoir ma géographie. 0840 543 210 pour jouer avec nous.

0: Similiane et le plaisir d'accueillir deux candidates. La première s'appelle Fanny. Bonjour Fanny.
1: Bonjour à tous, bonjour.
0: D'où nous appelez-vous Fanny ?
1: De Carouge.
0: De Carouge, dans le canton de Genève. Hein ?
1: Genève, voilà, ouais. Exact. Ouais.
0: Voilà. Et que faites-vous dans la vie ?
1: Je suis jardinière.
0: Ah, chouette. Et en ce moment, dans le jardin, qu'est-ce qu'on fait ? Parce que là, vous parlez à un novice. Hein ?
1: On taille beaucoup, on ramasse les feuilles, on coupe le foin.
0: Ah oui, mais ramasser les feuilles, oui, ça je sais faire. Ouais. Ouais.
1: Ouais.
0: Je vais venir vous donner un coup de main. Je ne sais pas si je le ferai grand plaisir, mais enfin, pourquoi pas. Hein. D'être proche de la nature, c'est toujours un plaisir, tout de même.
1: Ouais.
0: Fanny, face à vous, il y a Nelly. Bonjour, bonsoir Nelly.
2: Bonsoir Option Musique, bonsoir Fanny.
1: Bonsoir.
0: Et alors, Nelly, c'est elle qui nous a envoyé ce petit message magnifique en lien avec les cloches de vache. Hein. Vous nous expliquez que vous étiez à la maison et que vous entendiez profitiez du fin de la fin de la journée, que vous entendiez les cloches de vache, c'est ça ?
2: Exactement, avec encore le soleil qui donnait encore un petit peu sur la terrasse, pas de bruit autour, c'est magnifique.
0: Alors, bah on les entend plus là, du coup, vous voulez pas en amener une là ? Puis je ferme les yeux et je suis avec vous.
2: J'ai fermé les fenêtres pour mieux vous entendre.
0: Ah ben c'est dommage. Mais ouvrez la fenêtre.
2: Non, je veux pas, je veux vraiment vous entendre.
0: Oui, c'est vrai, je comprends. Non mais je comprends. Je comprends votre plaisir avant le nôtre parce que dans ces cas-là, il y aurait pas de cadeau pour vous. Alors oui, revenons aux affaires avec ces cadeaux qui vous attendent. Qui va tourner la roue ? On va voir un blind test aujourd'hui avec des chansons que vous connaissez sans doute. Vous commencez par donner votre prénom et dès que vous avez le nom de l'artiste en tête, vous le donnez. Est-ce que vous êtes prête ?
1: Oui.
0: Je sens un peu de tension dans l'air. Hein ? Mais ça va aller. Allez. Premier artiste. Oh purée, ouais. De qui s'agit-il ? Vous savez pas.
1: Non.
0: Fanny, Nelly, pas d'idée.
2: Pas d'idée.
0: Non. Pourtant, je sens que ça discute derrière, non ? Et personne vous souffle la réponse. Non ?
1: Moi je sais, Fanny.
0: Ouais, Fanny.
1: Je crois.
0: C'est qui ?
1: Pharrell Williams.
0: Qui vous a aidé ?
2: Et voilà.
1: C'est moi, j'ai cherché.
0: Ouais, bon. Oui. Bon.
1: Ça m'a mis du temps, j'avais Robbie Williams en tête, mais c'est Pharrell Williams.
0: Bon, bah, tant mieux dans ce cas-là. Fanny, alors. Un point.
1: Ah, c'était long, hein.
0: Ah, c'était long, hein.
1: I'm happy. Ah ouais.
0: Ouais, non, c'était très long, mais bon.
1: Ah, je cherche, ouais.
0: Ok, deuxième extrait, attention. La guitare.
1: Fanny ?
0: Pas Fanny, ouais.
1: Genesis ? Oh,
2: oui. Bravo.
0: Ah, elle est désespérée.
2: Bravo,
0: Nelly.
2: Ouais, non, je suis désespérée. Ouais,
0: elle avait fermé la fenêtre juste pour nous et non, bah rien.
1: Mais oui, oh non.
0: Mais,

0: un rappeur
1: oui,
0: de téléphone.
1: Oui, du groupe Téléphone
0: plus,
1: qui s'appelle...
0: Plus... Ouais, ouais, exact, mais...
1: Ouais, bien sûr,
0: ah,
1: mais...
0: Purée. Mais bien sûr, c'est ça.
1: Ouais.
0: Mais, ah, je sais plus.
1: Bah, Fanny, alors
2: même moi, je le cherche, là. Je l'ai aussi sur le bout de la langue.
0: Ah. Jean-Louis Aubert. Jean-Louis Aubert, c'est
2: ah,
0: ça
2: bah, ouais, voilà. Ouais, ouais, c'est ça, ouais, ouais.
1: Oh, bon bah,
0: Nelly. Tout ça pour ça.
1: Mais oui, mais quand même, vous expliquerez votre victoire aux vaches. Hein, elles seront tout de même
0: oui,
1: contentes.
0: Exactement, je vais leur parler.
1: Voilà, exactement. Pourquoi pas. Un petit point tout de même. Enfin, c'est pas une victoire, mais c'est une petite, toute petite victoire. On va dire ça comme ça. Mais ça ne suffira pas.
0: Voilà.
1: Merci Nelly.
0: Mais merci à vous. Bravo famille. Et puis bonne continuation.
2: Merci, c'était sympa de jouer.
1: À bientôt.
0: Oui, mais exactement. Merci vraiment.
1: À bientôt, vous rejouerez, Nelly.
0: Au revoir.
2: Au revoir.
0: Au revoir.
1: Alors, c'est le moment. C'est le moment, Fanny, vous allez pouvoir tourner la roue, faire un... dire ce que... Vous avez une petite formule pour lancer la roue qui vous plairait, qui, vous le pensez, va vous porter chance?
2: Start.
1: Start et puis stop pour l'arrêter. On part. On part là-dessus.
2: Ouais, ça marche. Ouais. Ouais,
1: alors quand vous voulez.
2: Start.
1: Quand vous voulez, hein.
2: Stop. Stop. Oh, on m'embête à la maison. Désolé.
1: Non, mais c'est bien. Alors, qu'est-ce que ça donne? Eh bien, des billets, tiens, c'est joli ça, billets pour les remontées mécaniques du Stanzhorn à Stanz, dans le canton de Nidwald.
2: Oh bien.
1: Pas mal ça.
2: Oh bien.
1: Une virée en Suisse allemande.
2: Ouais.
1: Ben en tout cas, merci beaucoup d'avoir joué, on va prendre vos coordonnées hors antenne. Et
2: merci,
1: puis...
2: je peux faire une petite dédicace au jardinier de Belle-Île, s'il vous plaît.
1: Ben, faites-le, oui, oui.
2: Alors, ah, un petit big up pour tous les jardiniers de BDD. Voilà, super.
1: Eh ben, le message est passé. Merci Fanny, à bientôt.
2: Merci beaucoup, à bientôt.

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0: Grand Corps Malade avec Stiletto, extrait d'un album rêvé à Montréal et conçu là-bas quelque part, le prochain rêve, oui, Montréal, sur le nouvel album de Grand Corps Malade qui vient de sortir, Voir la mer, et passer là-bas, il y a passé une année en famille à Montréal, c'était ressourçant et il était marqué là-bas par l'ouverture des Québécois et puis par leur proximité avec la nature, et il en a tiré plusieurs chansons de ce rapport, dont notamment un titre avec Cœur de Pirate qu'on découvrira peut-être ensemble et qui s'appelle L'hiver. Et puis il y avait juste avant Angoon, La neige au Sahara, et puis Gaëtan Roussel aussi avec Hope. Alors ça, c'était pas le tapis qui devait partir, c'était le tapis Infotrafic qui devait partir, mais il arrive maintenant, mieux vaut tard que jamais.
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0: Sur l'autoroute du Rhône, un accident provoque près de 20 minutes de retard entre Comté et Ried en direction de Martigny. Des retards du même ordre sont également signalés. Pour le reste, on vous rappelle... Sinon, un autre accident. Elles ne sont pas dans l'ordre, visiblement. On va s'adapter. Un autre accident s'est produit sur l'A1 Lausanne-Genève entre Écublanc et Saint-Pré. Le temps de parcours en direction de Genève est pour l'heure prolongée d'une dizaine de minutes. Et puis, la fermeture de l'A12 encore, Neuchâtel-La-Chaux-de-Fonds, dans les deux sens, entre Boutevilliers et le Bas-du-Raymond, en raison de travaux urgents. Il faut emprunter la route du col. Plus d'infos concernant les éventuelles perturbations pendulaires sur le site rts.ch/trafic.

0: Hold the Line, si je ne m'abuse, premier single de Toto en 1978. Et puis Marvin Gaye, juste avant, avec How Sweet It Is.
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0: 18h.
3: Pierre-Étienne Joie.
4: 250 000 personnes ont défilé aujourd'hui en France dans le cadre du mouvement de protestation lycéen, dont 56 000 à Paris selon les chiffres du ministère de l'Intérieur. Les organisateurs ont, eux, annoncé 450 000 manifestants dans toute la France, dont 100 000 à Paris. Les ministres de l'Intérieur, Laurent Nunez, et de l'Éducation nationale, Édouard Geffray, seront auditionnés demain par les députés à l'Assemblée nationale, au lendemain de cet acte 3 du vaste mouvement lycéen sous haute tension. 10 500 porcs doivent être abattus dans toute la Suisse. La raison, une épidémie de peste porcine hautement contagieuse. Elle touche 60 exploitations d'élevage et d'engraissement réparties sur 14 cantons. Un foyer de la maladie a été détecté le 9 septembre au sein d'un grand réseau d'élevage porcin s'étendant sur plusieurs cantons, a annoncé le service vétérinaire du canton de Lucerne. Les cantons concernés en Suisse romande, Vaud, Neuchâtel et le Valais. Les sciences de la vie sont un poumon économique pour la Suisse romande, mais la population est un peu moins consciente de cela. C'est ce qui ressort d'une étude qui demande de meilleures conditions cadres. Les sciences de la vie représentent plus de 83 000 emplois, selon le bac Economics. Il s'agit notamment de l'industrie pharmaceutique, mais également des laboratoires médicaux. Le secteur est réparti sur l'ensemble du territoire helvétique et non pas seulement à Bâle, comme le pense la majorité de la population sondée. Un premier décès d'Ebola au Kenya. Un Kenyan vivant en République démocratique du Congo est mort dans un hôpital de Nairobi. Il s'agit de la première infection et premier décès lié à cette maladie jamais recensé dans le pays d'Afrique de l'Est. En RDC, 8 300 cas ont été recensés à ce jour, dont plus de 4 000 mortels selon les dernières données des autorités congolaises. La Suisse et des pays européens peaufinent leur collaboration dans un exercice à grande échelle. Celui-ci a lieu sur territoire suisse depuis aujourd'hui, une première. Il simule un important séisme dans des cantons romands, les lieux Genève et Payerne notamment. Plusieurs offices fédéraux des cantons, la protection civile et l'armée ont été activés. Les députés vaudois ont mis sous toit la grande réforme des règles internes de leur parlement. Il doit ainsi gagner en efficacité et en indépendance. La révision de la loi sur le Grand Conseil prévoit de mieux cadrer les interventions et les débats des députés. Il y aura désormais trois types de débats, soit réduits, organisés ou libres. La police fribourgeoise a interpellé un jeune cambrioleur récidiviste soupçonné d'être impliqué dans 8 affaires de cambriolage et de vol de véhicules. Âgé de 18 ans, le suspect a été placé en détention provisoire. Il a été interpellé dans le canton de Neuchâtel. L'enquête a permis d'établir son implication dans plusieurs autres cambriolages et vols de véhicules commis cette année dans les cantons de Fribourg, de Vaud et du Jura. Le design occupe un rôle de premier plan également dans l'humanitaire. Près de 200 objets et œuvres sont montrés dès jeudi jusqu'au 29 août dans une exposition au Musée international de la Croix-Rouge. L'exposition s'appuie sur ses propres collections à Genève et sur des travaux en Colombie, en République démocratique du Congo et en Suisse. Les nuages se feront de plus en plus épais à partir de l'ouest cette nuit. Demain mercredi, augmentation rapide de la nébulosité en première précipitation prévue dès la mi-journée depuis l'ouest, puis partout en soirée ou dans la nuit en Valais, 18 à 22 degrés. Jeudi, couvert et venteux avec des précipitations localement soutenues, notamment le long des Préalpes. Limite plus neige jusque vers 1700 mètres en soirée, maximum 14 à 17 degrés.
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0: Rien que de prononcer ces mots dans la bouche de Bobby McFerrin, avec sa manière de le faire, ça nous apaise. Hein. Don't worry, be happy.
1: 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Tandem.
0: C'est pas du tout un tandem aujourd'hui, c'est un monocycle. Je peux vous dire que depuis 16 heures, je fais des tours de piste, c'est comme au cirque. J'ai la tête qui touche presque le chapiteau. Ben, y a des gens qui peuvent encore faire bien mieux que moi. Hein. Par exemple, alors j'ai fait une petite recherche sur le monocycle le plus haut du monde. Vous savez combien il mesure ? 10 mètres ! 10 mètres de haut ! Avec un numéro qui était présenté en 2023 au cirque de Monte Carlo par l'acrobate américain Wesley Williams. Du coup, il voit vraiment de là-haut les gens en petit. Et puis, il risque sa vie aussi, évidemment. Et sinon, ben on fait rentrer dans l'arène des artistes d'RTS Option Musique. Allons-y, monsieur, dame.

Tovelo tout à l'heure avec Stromae pour des fleurs, puis un beau bouquet que cette chanson de Julien Andriana. Tout était là. Souvent tout est là, mais on n'en a pas forcément conscience. Il nous le rappelle d'une certaine manière que finalement le bonheur est à portée de main. C'est un extrait de son premier EP qui s'appelle Libre pour Julien Andriana. À présent, tout est là sur cette chanson de Louis Chédid, Scoop.

0: Une nouveauté à l'instant, signée une artiste suisse, elle nous vient de Zurich, elle a 19 ans seulement et elle a déjà sorti deux EP depuis qu'elle a commencé de faire de la musique, c'est-à-dire il n'y a pas si longtemps, en 2025. Box Died.
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0: Sur l'autoroute du Rhône, un bouchon est toujours en place entre Comté et Saxon en direction de Martigny. Il retarde les usagers de la route de près de trois quarts d'heure.

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toutes les photos se ressemblent, nous dit Benabar sur cette chanson Les épices du souk du Caire. Encore que pour celui qui prend la photo, l'arrière-fond est peut-être le même, mais celui que la personne va prendre en photo, elle lui voit peut-être des traits un peu différents à cette personne. Hein. Elle peut être singulière tout de même cette photo. Et puis tout à l'heure, une chanson qui nous a ramené en 1999, le 9 septembre précisément, Prince se présente sur la scène des MTV Video Music Awards. La foule est en délire, mais Prince n'est pas là pour interpréter l'une de ses chansons. S'il a répondu présent à l'invitation de l'hôte de l'événement ce soir-là, c'est pour annoncer la présence de son groupe préféré, à savoir TLC, venu interpréter sur scène No Scrubs. On a revisité cette chanson tout à l'heure et j'en roule les airs.

Uptown Girl de Billy Joel tout à l'heure, selon certaines études en psychologie musicale. Alors sa structure à cette chanson rendrait très heureux. C'est toujours un peu étonnant ces recherches qui sont menées auprès de certains titres pour savoir quels effets ils ont sur le cerveau. En tout cas, visiblement, c'est le résultat de quelques chercheurs en blues blanche. Celle qu'on vient d'entendre d'un groupe suisse bernois Clichy pourrait tout à fait aussi être l'objet d'études dans le laboratoire de ces gens en blouse blanche, parce qu'il y a quelque chose de très enjoué derrière ce titre, avec ses influences électro-swing, pop et cuivre. C'était Want Me Back sur RTS Option Musique.

Il y avait juste avant Étienne Copé avec « Ça va pas changer le monde » et puis à l'instant Oscar Anton avec « Bye bye » et bonjour maintenant à Mylène Farmer. Enfin sur cette chanson, c'est pas les grands jours.

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0: distant.
1: Stéphane, avec douleur, je fuis. Un détour par la route.
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1: Sur l'autoroute du Rhône, un accident survenu entre Comté et Saxon provoque toujours des retards d'une vingtaine de minutes en direction de Martigny. Et pour cette raison, on roule au pas sur la route cantonale entre Ride et Saxon. L'inforoute en continue aussi sur le site rts.ch/trafic. Merci d'avoir choisi de passer le début de votre soirée avec RTS Option Musique qui vous propose avant 19h Alphaville et puis là The Aimé, jamais été.

0: Il met la main à la pâte ou à la salade, plutôt Joe Herba. Après les infos de 19h pour la salade de fruits, et puis suivra le bar de l'hôtel avec Pascal Chouvet. Quant à moi, je vous souhaite une agréable soirée avec les infos qui arrivent.
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0: 19h.
3: Quentin Fray.
4: Le Grand Conseil vaudois veut une version allégée du bouclier fiscal. La majorité de droite a voulu revenir au principe de la dernière réforme de 2024. Une réforme qui devait justement être muselée par le vote sur l'initiative des 12%. Le bouclier fiscal de 2022 devrait donc continuer de s'appliquer et de profiter aux plus hauts revenus. 3000 personnes bénéficieront d'un modèle du bouclier fiscal adapté. Une adaptation qui devrait coûter 20 millions de francs en manque de recettes pour le canton. La gauche parle de double déni de démocratie et a brandi la menace du référendum. Le Conseil d'État appelle lui aussi à respecter le vote populaire. Et bientôt, une liste noire des éducateurs qui travaillent dans les crèches vaudoises. Le canton va établir un listing qui recense les personnes interdites d'exercer dans l'accueil de la petite enfance. À l'unanimité, le Grand Conseil a traité et accepté en urgence une motion d'un député écologiste cet après-midi. Le Conseil d'État a maintenant une année pour faire une proposition concrète et préparer un texte de loi contraignante. Cette demande fait écho aux événements récents de Saint-Sulpice où un éducateur est soupçonné d'attouchement sur un jeune enfant. L'homme a été arrêté depuis. 10 500 porcs doivent être abattus dans toute la Suisse. La raison, une épidémie de peste porcine hautement contagieuse. 60 exploitations d'élevage et d'engraissement sont touchées à travers 14 cantons. Le foyer de la maladie a été détecté pour la première fois le 9 septembre. Selon le service vétérinaire du canton de Lucerne, il est apparu au sein d'un grand réseau d'élevage porcin qui s'étale sur plusieurs cantons. En Suisse romande, les cantons de Vaud, Neuchâtel et du Valais sont concernés. Et des dizaines de milliers de personnes ont manifesté en France aujourd'hui. Ils étaient près de 100 000 à Paris, des étudiants mais aussi des parents et des adultes de toutes les générations. Une mobilisation contre les coupes et les manques dans les lycées notamment, mais aussi contre les violences policières, trop jeunes pour voter, assez grands pour se faire gazer, ou encore le bac, pas les matraques, des exemples de ce qu'on pouvait lire sur les pancartes des lycéennes et des lycéens. Depuis le début du mouvement, au moins 215 élèves ont été blessés, plusieurs grièvement. Une situation qui a conduit la police des polices, l'IGPN, à ouvrir une dizaine d'enquêtes internes. Et ce matin, le secrétaire d'État, Laurent Nunez, a défendu l'action des forces de l'ordre, assurant qu'elles interviennent avec proportionnalité. Et aujourd'hui, un policier a été mis en examen dans le Val-d'Oise. Il est accusé d'avoir grièvement blessé un adolescent lors d'une manifestation la semaine dernière. Eden, 14 ans, a reçu un tir de lance-grenade au visage. L'adolescent a perdu presque toutes ses dents. Il a également eu la mâchoire fracturée en de multiples endroits, nécessitant une intervention chirurgicale. Le policier a été placé sous contrôle judiciaire avec interdiction d'exercer ses fonctions. Le parquet estime que les conditions de la légitime défense ne sont pas réunies. Le policier risque jusqu'à 15 ans de réclusion criminelle. Et en Allemagne, l'extrême droite gagne une bataille symbolique avec l'obtention de la présidence de la région. Tobias Rauch a été élu ce matin, mais l'AfD reste bloquée pour former le gouvernement de Saxe-Anhalt, n'ayant pas obtenu la majorité des sièges. Et le parti ne parvient pas à rallier de partenaires ni de députés issus des autres formations. Météo, le ciel sera en majorité dégagé ce soir malgré quelques passages nuageux le long des Préalpes et à l'est du Valais. La nébulosité va s'intensifier pendant la nuit, ce qui devrait empêcher la formation de brouillard en plaine et dans les vallées jurassiennes. Demain, toujours plus de nuages et arrivée des précipitations dès la mi-journée. Le Valais obtient un petit sursis avec de la pluie uniquement en soirée. Entre 9 et 12 degrés demain matin, 18 à 22 l'après-midi.
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1: Pinocchio.
2: Comment est-ce que vous expliquez, quelque part, la pérennité de ce personnage, le fait qu'il continue à intéresser autant les générations? Qu'est-ce qu'il raconte de nous encore aujourd'hui?
3: Ce fameux mythe du mensonge, je dirais, évidemment, c'est la première idée. Puis la deuxième idée, c'est cette liberté et c'est ce besoin que chaque enfant, que chaque individu a d'apprendre par lui-même et non pas par le conseil des adultes. Et Pinocchio, c'est un petit peu cette fable-là, en fait. Finalement, c'est de dire, ben, finalement, fais ci, fais ça et pas ça. Et puis Pinocchio va faire exactement le contraire à chaque fois.

0: Pinocchio.
1: Carlo Collodi meurt en 1890, mais avant ça, il aura inventé ce personnage extraordinaire, ces personnages extraordinaires, Pinocchio et Geppetto. Et toute la ribambelle d'animaux et d'êtres humains, certains très réalistes, d'autres complètement fabuleux, qui interviennent dans l'histoire. Et ça, c'est une des caractéristiques fascinantes de ce conte, d'être à la fois merveilleux et très réaliste.

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0: Pinocchio.
1: Dans un sketch autobiographique écrit à la fin de sa vie, longtemps après l'achèvement de Pinocchio, Collodi laisse peu de doutes sur le fait qu'il se voyait comme le double du pantin. Il se décrit comme un clown espiègle qui mange des cerises en classe et fourre les noyaux dans la poche d'un condisciple, qui attrape des mouches et les met dans l'oreille d'un autre, qui peint des silhouettes sur les vêtements du garçon placé devant lui. Il sème la pagaille générale, quoi. Que ce soit vrai ou non, là n'est pas la question. Pinocchio est devenu le substitut de Collodi. Et après avoir inventé le pantin, Collodi s'est reconnu en lui.
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Vous connaissez tous le personnage de Pinocchio, son nez qui s'allonge, ses frasques et ses désobéissances. Son papa, Carlo Collodi, écrivain italien libertaire, est moins connu quant à lui. Même les spécialistes se trouvent un peu démunis, car beaucoup de documents ont disparu, des lettres ont été brûlées. L'enquête n'en est donc que plus intéressante.

0: Pinocchio.
1: Allez, il est temps de dormir.
2: En 1940, au sommet de son art, Walt Disney adapte le roman de Carlo Collodi dans un dessin animé qui dénature sérieusement l'œuvre. Les Italiens seront outrés, mais pour le reste du monde, ça deviendra en gros LA version de référence. En quoi est-ce que le dessin animé trahit le livre ? Et bien pour commencer, il évacue toute sa dimension sociale. Il fait de Geppetto un vieil artisan qui fabrique des jouets dans sa petite boutique coquette. Il vit dans un pittoresque village des Alpes tyroliennes. Les sommets bleus se découpent au loin. Le costume de la marionnette qu'il vient d'achever est lui aussi typique de cette région. Geppetto, il vit seul, mais pas vraiment. Il a son chaton, son poisson rouge et toute une armada d'automates qui se déclenchent à heure fixe. Tandis que Carlo Collodi insiste très clairement sur la situation de pauvreté de Geppetto. C'est même un des moteurs du texte. Comment échapper à la faim, au froid et à la pauvreté ?

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0: 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Il est 20h. Quentin Frey.
1: La mobilisation des lycéens se poursuit en France. 256 000 manifestants à travers le pays selon la police, 450 000 selon les organisateurs. À Paris, des affrontements ont eu lieu. 12 personnes ont été interpellées après des jets de projectiles et des tirs de mortier. Au total, un quart des lycées ont suspendu totalement ou partiellement les cours, forçant le gouvernement à recevoir les syndicats pour des discussions. En parallèle, une dizaine d'enquêtes ont été ouvertes sur des interventions policières musclées. Depuis le début du mouvement, 215 élèves ont été blessés, plusieurs grièvement, perdant leurs dents, une main ou un œil. Et puis des manifestations lycéennes en Belgique aussi, à Liège, de nouveaux heurts ont éclaté. La police anti-émeute est intervenue après des dégradations de commerce au centre-ville. Des incidents qui se poursuivent en ce début de soirée. Les élèves protestent contre une réforme qui impose aux enseignants du secondaire supérieur 22 heures de cours par semaine contre 20 auparavant. Les professeurs dénoncent une charge de travail accrue et l'absence de négociation. Le mouvement s'étend à plusieurs villes de Belgique francophone. Le parquet annonce une tolérance zéro après les violences d'hier. Et le retour du nucléaire en Suisse sera soumis au vote populaire. Une coalition a déposé plus de 131 000 signatures pour un référendum contre la construction de nouvelles centrales. Une opposition au projet avait été mise sous toit en juin dernier par le Parlement. Les référendaires craignent qu'un retour au nucléaire n'expose la Suisse à des risques majeurs, à l'instar des catastrophes de Tchernobyl ou de Fukushima. Ils ajoutent que la question du stockage des déchets radioactifs n'est pas résolue. Et un premier décès d'Ebola au Kenya. Un Kenyan vivant en République démocratique du Congo est mort hier dans un hôpital de Nairobi. Il s'agit de la première infection et premier décès lié à cette maladie jamais recensée dans le pays d'Afrique de l'Est. En RDC, 8300 cas ont été recensés, dont plus de 4000 mortels selon les dernières données des autorités congolaises. Et à Jérusalem-Est, les bulldozers israéliens ont démoli un immeuble résidentiel. Après avoir été évacués durant la nuit, 70 Palestiniens se retrouvent donc sans logement. Plus tôt, le ministre israélien Itamar Ben-Gvir s'était mis en scène aux commandes d'un bulldozer affirmant « Nous démolissons ce qui est illégal parce que les autorités invoquent l'absence de permis de construire, un permis quasiment impossible à obtenir pour les Palestiniens, selon l'autorité palestinienne qui dénonce ici un transfert forcé des habitants. L'ONU considère l'annexion de Jérusalem-Est par Israël comme illégal. Et les choses sérieuses ont commencé à Fribourg. Les éliminatoires de la 14e édition des Swiss Cheese Awards et un nouveau record de participation, transformant jusqu'à dimanche Fribourg en capitale suisse du fromage après Lugano en 2024. Pas moins de 1177 fromages ont été inscrits au plus important concours national de la branche fromagère suisse. Un super jury désignera jeudi les fromages lauréats. Et le ciel sera en majorité dégagé ce soir malgré quelques passages nuageux le long des Préalpes à l'est du Valais. La nébulosité va s'intensifier pendant la nuit, ce qui devrait empêcher la formation de brouillard en plaine et dans les vallées jurassiennes. Demain, toujours plus de nuages et arrivée des précipitations dès la mi-journée. Entre 9 et 12 degrés le matin, 18 à 22 l'après-midi.
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2: Quel plaisir de vous accueillir au bar de l'hôtel jusqu'à 21h. Une heure, entre parenthèses, calme et douce, à déguster en laissant sa journée au vestiaire. 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Soyez les bienvenus.

Lisa nous a offert Canta Querida alors que Brian Ferry reprenait le As Time Goes By écrit en 1931 pour le spectacle musical de Broadway Everybody's Welcome.

Dans la Bible, il y a ceux qui sont toujours dans la file d'attente et ceux qui préfèrent être sur une île. 07 et Sophie Barker in the waiting line et Pink Floyd on an island.

Prévert et Cosma dans la langue de Shakespeare, Autumn Leaves dans la version d'Eva Cassidy et du London Symphonic Orchestra, et Tom Waits, pas encore rentré lui, Long Way Home.

Fine Romance, Marilyn Monroe au bar de l'hôtel, et que du beau monde ce soir puisque Shirley Bassey a enchaîné avec Where Do I Begin. Avant la fermeture, le quintet d'Art Pepper nous offrira encore Smack Up. Bonne soirée, à demain, 20h, au bar de l'hôtel.

0: 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Il est 21h.
1: Quentin Frey.
2: Et du football ce soir avec l'équipe de Suisse qui affronte la Macédoine du Nord dans le cadre de la Ligue des Nations. Un match retour qui se déroule à Lucerne. Joël Robert, vous êtes sur place. La rencontre a démarré depuis un petit quart d'heure.
3: Il y a toujours 0-0 entre l'équipe de Suisse et l'équipe de Macédoine du Nord. 5 changements dans l'équipe de départ par rapport à la rencontre de samedi dernier, avec notamment Mvogo dans les buts, avec Bridgki sur les côtés, avec So et Siero à mi-terrain, et Rieder qui retrouve une place de titulaire. Mais une équipe de Suisse qui a de la peine dans ce premier quart d'heure, qui s'est créé une occasion par Ndoye qui a tiré à 15 mètres des buts alors qu'il aurait pu s'avancer, puis surtout qui s'est montré un petit peu impétueuse en défense en voulant reconstruire depuis l'arrière. À 2 reprises, le ballon était récupéré par les Macédoniens. Donc c'est un début de match assez compliqué pour l'équipe de Suisse qui part largement favorite de cette partie. Elle est invaincue. L'équipe de Macédoine a perdu 3 matchs, n'a marqué aucun but. Mais pour l'instant, sur le terrain, la différence de niveau supposée entre la Suisse et la Macédoine ne se voit pas. Il y a toujours 0-0 entre ces deux formations.
2: Merci Joël Robert. On vous retrouve d'ici une petite heure. Et puis si vous souhaitez suivre cette rencontre, rendez-vous sur RTS Première dès la fin de ce flash. Et bientôt, une liste noire des éducateurs qui travaillent dans les crèches vaudoises. Le canton va établir un listing qui recense les personnes interdites d'exercer dans l'accueil de la petite enfance. À l'unanimité, le Grand Conseil a traité et accepté en urgence une motion d'un député écologiste. Une demande qui fait écho aux événements récents de Saint-Sulpice où un éducateur est soupçonné d'attouchement sur un jeune enfant. L'homme a été arrêté depuis. Et des dizaines de milliers de personnes ont manifesté en France aujourd'hui. Ils étaient près de 100 000 à Paris. Des étudiants, mais aussi des parents et des adultes de toutes les générations. Une mobilisation contre les coupes et les manques dans l'éducation nationale, mais aussi contre les violences policières. Trop jeunes pour voter, assez pour se faire gazer. Des exemples de ce qu'on pouvait lire sur les cartes des lycéennes et des lycéens. Depuis le début du mouvement, au moins 215 élèves ont été blessés, plusieurs grièvement. Une situation qui a conduit la police des polices, l'IGPN, à ouvrir une dizaine d'enquêtes internes. Et ce matin, le secrétaire d'État Laurent Nunez a défendu l'action des forces de l'ordre, assurant qu'elles interviennent avec proportionnalité. Mais aujourd'hui, un policier a été mis en examen dans le Val-d'Oise. Il est accusé d'avoir grièvement blessé un adolescent lors d'une manifestation la semaine dernière. Eden, 14 ans, a reçu un tir de lance-grenade au visage. L'adolescent a perdu presque toutes ses dents et dû subir une intervention chirurgicale. Le policier a été placé sous contrôle judiciaire avec interdiction d'exercer ses fonctions. Le policier risque jusqu'à 15 ans de réclusion criminelle. Le ciel sera en majorité dégagé ce soir, malgré quelques passages nuageux le long des Préalpes et l'est du Valais. La nébulosité va s'intensifier pendant la nuit, ce qui devrait empêcher la formation de brouillard en plaine et dans les vallées jurassiennes. Demain, toujours plus de nuages et arrivée des précipitations dès la mi-journée. Un petit sursis pour le Valais qui n'aura la pluie qu'en soirée. Il fera entre 9 et 12 degrés le matin, 18 à 22 l'après-midi.
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0: 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Il est 22h.
1: Quentin Frey.
2: L'équipe de Suisse de football joue ce soir. Les hommes de Murat Yakin affrontent la Macédoine du Nord dans le cadre de la Ligue des Nations. Joël Robert, vous suivez cette partie à Lucerne et après un début de partie un peu compliqué, la Suisse s'en sort mieux maintenant.
3: Oui, la Suisse mène 1-0, un but de Rieder à la 42e minute, un énorme cadeau de la défense macédonienne qui s'est emmêlé les pinceaux avec le ballon et Rieder était là pour en profiter, un tir du pied gauche 1-0, mais à part cela, la première mi-temps de l'équipe de Suisse a été compliquée, difficile, avec un terrain qui n'est pas très bon, un adversaire qui joue vraiment très regroupé, c'est compliqué, il y a peut-être aussi un peu de fatigue, c'est le quatrième match en 12 jours pour l'équipe de Suisse, des changements également opérés par Murat Yakin qui nous ont donné une première mi-temps un petit peu moyenne des Suisses qui mènent donc 1-0. Et puis depuis le début de la deuxième mi-temps, l'entrée de Manzombi a donné un peu d'énergie à l'attaque helvétique. Le retour de Yachar Amiterin donne un peu de stabilité, mais la Suisse ne parvient pas à marquer le deuxième pour se mettre définitivement à l'abri, même si en face évidemment la Macédoine, elle n'a que peu d'arguments à faire valoir. Donc 1-0 pour l'équipe de Suisse à une demi-heure de la fin de cette partie, une équipe de Suisse toujours invaincue dans cette élimination. Et puis dans l'autre match de la soirée, pour l'instant, l'Écosse mène contre la Slovénie 1-0.
2: Joël Robert, merci et on vous retrouve dans une heure pour la fin de cette rencontre. Et puis si vous souhaitez la suivre dans son intégralité, rendez-vous sur RTS Première à la fin de ce flash. Puis en football, toujours, l'équipe de Suisse des M21 ne participera pas à l'Euro 2027. La sélection nationale a été sèchement battue par la France 7-1 et termine à la 3e place. Le Grand Conseil vaudois veut une version allégée du bouclier fiscal. Quelques jours après la votation sur la baisse d'impôts de 12%, la majorité de droite a voulu revenir au principe de la dernière réforme de 2024. Un dossier sensible puisque cette réforme devait justement être abandonnée en cas d'acceptation de l'initiative. La gauche dénonce un double déni de démocratie de la part de la droite. Le Conseil d'État demande lui aussi à respecter le vote populaire. Dans les faits, 3000 personnes à haut revenu bénéficieront d'un modèle du bouclier fiscal adapté. Une adaptation qui représente un manque à gagner de 20 millions de francs pour le canton. Et la mobilisation des lycéens s'est poursuivie en France. 256 000 manifestants à travers le pays, selon la police. 450 000 selon les organisateurs. À Paris, des affrontements ont eu lieu et dans d'autres villes aussi. Un peu moins de 500 personnes ont été interpellées après des jets de projectiles et des tirs de mortier. Au total, un quart des lycées ont suspendu totalement ou partiellement les cours, forçant le gouvernement à recevoir les syndicats pour de nouvelles discussions. Et un ciel encore en majorité dégagé ce soir malgré quelques passages nuageux qui vont apparaître le long des Préalpes et à l'est du Valais pendant la nuit. La nébulosité va s'intensifier, ce qui devrait empêcher la formation de brouillard. Demain, toujours plus de nuages et l'arrivée des précipitations dès la mi-journée. Le Valais obtient un petit sursis avec de la pluie uniquement en soirée. Il fera minimum 9 degrés le matin et jusqu'à 22 l'après-midi.
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0: 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Il est 23h.
1: Quentin Frey.
2: Et du football ce soir avec l'équipe de Suisse qui jouait contre la Macédoine du Nord à Lucerne pour la Ligue des Nations. Jules Robert, vous avez suivi cette rencontre.
3: Et la Suisse a gagné 3-0 contre la Macédoine du Nord. Ça n'a pas été tout simple en première mi-temps. La Suisse n'a pas vraiment bien joué. Il y avait 5 changements dans le 11 de base. Mais elle a quand même marqué 1-0 par Rieder à la 42e. Grosse erreur défensive des Macédoniens. Et puis en deuxième mi-temps, il y a un homme qui a fait basculer le match. C'est Johan Manzambi qui est entré, qui était bon, qui était sur tous les ballons, qui a percuté, qui a marqué à la 73e pour le 2-0, qui a donné un ballon à Ndoye pour le 3-0 à la 85e. L'équipe de Suisse mérite sa victoire. Évidemment, elle est supérieure dans tous les domaines. La Suisse est invaincue, 4 matchs et 12 points. Elle est en tête du groupe. Elle compte 5 points d'avance sur la Slovénie qui a gagné 2-1 en Écosse. Il en reste 6 en jeu. Autant dire qu'en novembre, l'équipe de Suisse a toutes les cartes en main pour terminer première de son groupe et monter en première division de cette Ligue des Nations.
2: Joël Robert, merci et bonne soirée. Et au hockey sur glace, Fribourg-Gotteron se rapproche des huitièmes de finale de la Ligue des Champions. Les Dragons ont battu les Slovaques de Nitra 6-1. Genève s'est par contre incliné 4-0 sur la glace de Växjö en Suède, alors que Davos a perdu 3-2 à Rögle aussi en Suède. Le retour du nucléaire en Suisse sera soumis au vote populaire. Une coalition a déposé plus de 131 000 signatures pour un référendum contre la construction de nouvelles centrales. Une opposition au projet avait été mise sous toit en juin dernier par le Parlement. Les référendaires craignent qu'un retour au nucléaire n'expose la Suisse à des risques majeurs comme les catastrophes de Tchernobyl ou de Fukushima. Et des dizaines de milliers de personnes ont manifesté en France aujourd'hui. Ils étaient près de 100 000 à Paris. Des étudiants, mais aussi des parents et des adultes de toutes les générations. Une mobilisation contre les coupes et les manques dans les lycées, mais aussi contre les violences policières. Depuis le début du mouvement, au moins 215 élèves ont été blessés, plusieurs grièvement. Une situation qui a conduit la police des polices, l'IGPN, à ouvrir une dizaine d'enquêtes internes. Et pourtant, le secrétaire d'État, Laurent Nunez, a défendu l'action des forces de l'ordre, assurant qu'elles intervenaient avec, je cite, « proportionnalité ». Et des manifestations lycéennes en Belgique aussi, à Liège, de nouveaux heurts ont éclaté. La police anti-émeute est intervenue après des dégradations du commerce du centre-ville. Des incidents qui se sont encore poursuivis tard dans la soirée. Les élèves protestent contre une réforme qui impose aux enseignants du secondaire supérieur 22 heures de cours par semaine. Contre 20 auparavant, les professeurs, eux, dénoncent une charge de travail accrue et l'absence de négociation. Le mouvement s'étend à plusieurs villes de Belgique francophone. Le parquet annonce une tolérance zéro après les violences d'hier. Météo dans la nuit, arrivée de voiles nuageux qui vont s'épaissir à partir de l'ouest. La nébulosité va rapidement gonfler dans la matinée demain avec l'arrivée des premières précipitations dès la mi-journée. En premier sur l'ouest de la Suisse romande, puis sur toutes les autres régions. Il fera entre 9 et 12 degrés demain matin, 18 à 22 l'après-midi et une tendance au feu dans les vallées.
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0: 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Il est minuit.
1: Quentin Frey.
2: Le Grand Conseil vaudois veut une version allégée du bouclier fiscal. Quelques jours après la votation sur la baisse d'impôts de 12%, la majorité de droite a voté pour revenir au principe de la dernière réforme. Elle devait justement être abandonnée en cas d'acceptation de l'initiative. La gauche dénonce un double déni de démocratie de la part de la droite. Le Conseil d'État demande lui aussi à respecter le vote populaire. Dans les faits, cette adaptation représente un manque à gagner de 20 millions de francs pour le canton. Et bientôt, une liste noire des éducateurs qui travaillent dans les crèches vaudoises. Le canton va recenser les personnes interdites d'exercer dans l'accueil de la petite enfance. À l'unanimité, le Grand Conseil a traité et accepté en urgence une motion d'un député écologiste. Cette demande qui fait écho aux événements récents de Saint-Sulpice où un éducateur est soupçonné d'attouchement sur un jeune enfant. L'homme a été arrêté depuis. 10 500 porcs doivent être abattus dans toute la Suisse. La raison, une épidémie de peste porcine hautement contagieuse. 60 exploitations d'élevage et d'engraissement sont touchées à travers 14 cantons. Le foyer est apparu pour la première fois le 9 septembre dans un réseau d'élevage présent sur plusieurs territoires selon le service vétérinaire du canton de Lucerne. En Suisse romande, Vaud, Neuchâtel et Le Valais sont concernés. Et la mobilisation des lycéens s'est poursuivie en France. 256 000 manifestants à travers le pays selon la police, 450 000 selon les organisateurs. Et à nouveau, des affrontements. Un peu moins de 500 personnes ont été interpellées après des jets de projectiles et des tirs de mortier. En parallèle, une dizaine d'enquêtes ont été ouvertes sur des interventions policières musclées. Depuis le début du mouvement, 215 élèves ont été blessés, plusieurs grièvement, perdant leurs dents, une main ou un œil. Et justement, un policier a été mis en examen dans le Val d'Oise. Il est accusé d'avoir blessé un adolescent lors d'une manifestation en marge d'un blocage la semaine dernière. Eden, 14 ans, a reçu un tir de lance-grenade au visage. L'adolescent a perdu presque toutes ses dents et a également subi une intervention chirurgicale d'urgence. Le policier a été placé sous contrôle judiciaire avec interdiction d'exercer ses fonctions et risque jusqu'à 15 ans de réclusion criminelle. Et puis en France, 15 ouvriers marocains accusent leurs recruteurs de traite d'êtres humains. Ils affirment avoir dû payer jusqu'à 12 000 euros pour obtenir un contrat saisonnier dans des vergers du Gard. 12 000 euros pour travailler 60 heures par semaine et vivre dans des chambres sans eau, chaudes et parfois sans lit. Le couple de recruteurs et un exploitant agricole ont comparu devant le tribunal de Nîmes. Ils contestent les accusations. Et en football, c'est un sans faute pour la Suisse. La sélection nationale a remporté ce soir son 4e match en autant de rencontres. 3-0 face à la Macédoine du Nord. La Suisse qui se qualifie pour les quarts de finale de la Ligue des Nations. Et dans la nuit, une arrivée de voiles nuageux qui vont s'épaissir à partir de l'ouest. La nébulosité va rapidement gonfler dans la matinée. Demain, avec l'arrivée des premières précipitations déjà dès la mi-journée. En premier, depuis l'ouest de la Suisse romande, puis sur toutes les autres régions. Il fera entre 9 et 12 degrés demain matin, 18 à 22 l'après-midi. Et une tendance au faune dans les vallées.
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0: 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Il est 1h.
1: Benoît Rouchalot.
2: Le retour du nucléaire en Suisse sera soumis au vote populaire. Une coalition a déposé hier plus de 131 000 signatures pour un référendum contre la construction de nouvelles centrales. C'est plus du double que ce qui était exigé, des paraphes réunies aussi bien avant les délais impartis. Dans leur viseur, le projet mis sous toit en juin dernier par le Parlement. Les référendaires craignent qu'un retour au nucléaire n'expose la Suisse à des risques majeurs, à l'instar des catastrophes de Tchernobyl et de Fukushima. Ils ajoutent aussi que la question du stockage des déchets radioactifs n'est pas résolue. En Russie, cette attaque de drones ukrainiens au large de la côte sud qui a provoqué un immense incendie et un épais nuage de fumée noire qui a recouvert une partie de la ville balnéaire de Sotchi. Le ministère russe des Transports précise que c'est un pétrolier battant un pavillon libérien qui a été attaqué et que du pétrole brûle à ciel ouvert dans les eaux de la mer Noire. En raison de l'intensité de l'incendie, les pompiers n'ont pas pu intervenir, mais un équipage de 23 personnes a été secouru. Aux États-Unis, la femme qui a survécu à deux injections létales a repris connaissance et peut parler. Elle est consciente et continue à recevoir des soins médicaux, ont précisé ses avocats. Krista Pike, 50 ans, devait être la première femme mise à mort depuis plus de 200 ans au Tennessee. Mais elle a survécu mercredi dernier à l'administration de deux injections d'un puissant barbiturique. Elle se trouvait depuis dans un état critique sous assistance respiratoire. Une nouvelle forte mobilisation des lycéens hier en France. 256 000 manifestants à travers le pays selon la police, 450 000 selon les organisateurs. Pas d'incident majeur, mais à nouveau des affrontements. Près de 500 personnes ont été interpellées après des jets de projectiles et des tirs de mortier. En réponse, le gouvernement propose d'organiser d'ici à la fin de la semaine des temps de dialogue dans les établissements pour faire remonter les revendications. Pour l'heure, les syndicats lycéens appellent à poursuivre les blocages ce mercredi et à de nouveaux cortèges jeudi. En Belgique aussi, des violences en marge des manifestations de lycéens. Hier à Liège, des policiers ont fait usage de gaz lacrymogène pour disperser la foule en centre-ville où plusieurs commerces ont été vandalisés et du mobilier urbain détruit. Au total, une cinquantaine d'arrestations. C'était la quatrième journée du mouvement de blocage des établissements secondaires. Au cœur de la contestation, une nouvelle mesure qui contraint les professeurs à enseigner 22 heures face à la classe contre 20 jusqu'à présent. L'équipe de Suisse de football poursuit son sans faute en Ligue des Nations. La Natie a décroché son quatrième succès d'affilée hier soir face à la Macédoine du Nord. Succès 3-0 à Lucerne. Dans l'autre rencontre du groupe, la Slovénie s'est imposée 2-1 en Écosse. De la pluie dès la mi-journée ce mercredi sur l'ouest de la Suisse romande. Des précipitations qui vont s'étendre à toutes les régions du nord des Alpes dans le courant de la soirée. Au mercure en pleine, des minimales à 9 degrés. Et on grimpera jusqu'à 22 degrés au meilleur de la journée.
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0: 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Il est 2h. Benoît Rouchalot.
1: Bientôt une liste noire des éducateurs qui travaillent dans les crèches vaudoises. Le canton va créer un registre des personnes interdites d'exercer dans l'accueil de la petite enfance. La motion d'un député écologiste a été acceptée hier à l'unanimité au Grand Conseil. Une demande qui fait écho aux événements récents de Saint-Sulpice où un éducateur est soupçonné d'attouchement sur un jeune enfant. L'homme a été arrêté depuis. Un exercice grandeur nature a débuté hier entre Genève et Payerne. La Suisse et plusieurs pays européens peaufinent leur collaboration dans le cadre d'une simulation d'un important séisme. Pour cette grande première, 500 personnes sont mobilisées jusqu'à vendredi à Épès, en ville de Genève, également sur l'aérodrome militaire de Payerne. La moitié des participants environ vient des pays de l'UE et d'Arménie. L'objectif est de se coordonner et d'échanger les expériences. Les États-Unis réclament de la transparence à la Russie après la mort d'une laborantine d'un institut de lutte contre la peste en Sibérie. Donald Trump annonce qu'il va prochainement parler de cette affaire à son homologue russe, Vladimir Poutine. Une demande de transparence qui a été réclamée aussi par le chef de l'Organisation mondiale de la santé. De son côté, Moscou assure que la situation est sous contrôle et nie l'instauration de mesures sanitaires après ce décès. C'est la fin d'une longue crise politique au Kosovo. Le Parlement est parvenu à élire une présidente pour le pays. Gouvernement et opposition se sont accordés pour désigner Justina Chirokapula. Son rôle de présidente est largement honorifique, mais cela évite de justesse l'organisation de 4e législative en moins de 2 ans. Le siège était vacant depuis la condamnation de l'ancien président pour crime de guerre. Un nouvel acteur dans le secteur des plateformes de streaming, le groupe américain de cinéma et de télévision Paramount a finalisé hier l'acquisition de son concurrent Warner Bros. Pour former donc une nouvelle entité rebaptisée Skydance. Coût de l'opération à 110 milliards de dollars. Notez que les deux studios Paramount et Warner Bros. Conserveront tout de même leur nom. En football, 4e match et 4e succès d'affilée pour la Suisse en Ligue des Nations. La Nati s'est imposée à 3-0 hier soir à Lucerne contre la Macédoine du Nord. Les hommes de Murat Yakin ont longtemps peiné à prendre le contrôle de la partie avant de plier le match durant les 20 dernières minutes de jeu. Dans l'autre rencontre du groupe, victoire de la Slovénie, 2-1 en Écosse. Et dans le même temps, l'Angleterre a dominé la Tchéquie 3-0 et l'Espagne a renversé la Croatie 2-1. Du hockey sur glace également, avec Fribourg-Gotteron qui a fait un pas important vers les 8e de finale de la Ligue des Champions en battant les Slovaques de Nitra hier 6-1. Genève Servette et Davos se sont eux inclinés, tous deux en Suède. Le GSHC a été sèchement battu 4-0 sur la glace de Växjö et les Dragons ont perdu 3-2 à Rögle. Météo, des précipitations sont attendues dès la mi-journée, ce mercredi sur l'ouest de la Suisse romande. Elles vont progressivement s'étendre à toutes les régions au nord des Alpes d'ici à la soirée, avec des températures en pleine qui oscilleront entre 9 degrés pour les minimales et jusqu'à 22 degrés pour les maximales.
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